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12: Plus de 400 policiers déployés hier en fin de journée à Bruxelles et à leur côté pour la première fois des militaires pour lutter contre les trafics de drogue dans la capitale. Cette espèce de mouche a parcouru la planète du nord au sud, sans doute à bord d'un navire. Son arrivée dans l'Antarctique risque de chambouler la cohabitation avec les autres espèces animales. Ce n'est pas la grande finale dont elle rêvait. Les hockeyeuses belges vont tenter de décrocher la troisième place, la médaille de bronze, cet après-midi à la Coupe du Monde. Bonjour, ils étaient massivement déployés hier à Bruxelles et difficile de ne pas les voir. 450 policiers locaux et fédéraux, aidés des agents de la STIB et du personnel des chemins de fer. C'était une opération coup de poing, en rue, mais aussi dans plusieurs stations de métro, pour lutter contre le trafic de drogue. Et pour la première fois, des militaires, une septantaine, étaient déployés pour renforcer les équipes, Valentin Lecoq.
13: Oui, et c'est déjà la 10e opération du genre en quelques mois. Comme à chaque fois, les agents font des contrôles dans les endroits chauds, les stations de métro notamment, pour piéger les trafiquants de drogue. Mais cette opération est avant tout une stratégie de communication des autorités. Être visible, rassurer les citoyens et faire passer un message aux criminels. La rue ne vous appartient pas. L'opération était prévue avant les multiples fusillades de ces derniers jours. Elle résonne quand même avec l'appel de plusieurs bourgmestres de la région bruxelloise. Ils réclament plus de moyens policiers pour lutter contre le trafic de drogue et les violences qui gangrènent certains quartiers.
12: Merci Valentin, et aucun bilan n'a encore été fourni pour l'instant. L'Islande doit-elle rouvrir des négociations d'adhésion avec l'Union européenne? Elle pose la question à ses citoyens. Un référendum se tient aujourd'hui. Les partisans du oui estiment que l'Union européenne pourrait leur offrir davantage de sécurité sur le plan de la politique internationale et face aussi à un certain Donald Trump. Mais les défenseurs du non craignent une perte de leur souveraineté et des conséquences néfastes pour le secteur de la pêche. Il est essentiel à l'économie islandaise, un secteur farouchement opposé donc à une possible adhésion.
14: Les autorités islandaises ne prendront plus de décisions concernant les captures totales dont elles n'ont pas le contrôle total. La gestion de la pêche sera beaucoup plus ouverte aux investissements étrangers qu'elle ne l'est aujourd'hui. Et à mon avis, ce n'est pas une bonne chose, car la pêche islandaise devrait rester entre les mains des Islandais.
15: Le secteur de la pêche et des produits de la mer est ancré dans nos gènes. Nous sommes donc pleinement conscients que nous avons dû nous battre pour obtenir ce que nous avons aujourd'hui. Il s'agit aussi d'une réflexion sur la manière dont nous gérons la pêche. Quand nous pêchons, comment nous négocions avec les autres pays au sujet des stocks partagés, etc.
12: La pêche, le dossier sensible, il a poussé l'Islande notamment à retirer son dossier de candidature à l'Union européenne et c'était en 2015. Le climat de notre planète Terre, il perd le nord et une nouvelle preuve est là. Une mouche originaire de l'Arctique, au pôle nord, s'est installée en Antarctique, au pôle sud. Cette région, c'est la plus réchauffée au cours des 50 dernières années. Cette envahisseuse est aussi un risque pour les autres espèces de l'Antarctique. En tout cas, elle est

0: le professeur d'entomologie Frédéric Francy s'inquiète.
1: Là où cette température avant limitait le fait de pouvoir se reproduire et de s'installer durablement, ce n'est plus le cas. Et donc, c'est effectivement problématique et ça illustre bien ces changements globaux, donc ces changements climatiques.
0: Le fait que cette espèce de mouche s'adapte à l'Antarctique, y naisse et y ponde comme à la maison, peut mettre en danger d'autres espèces.
1: Une fois qu'on a une espèce dite invasive, on se retrouve à avoir une espèce qui va se développer et qui va évidemment rentrer en compétition avec les espèces locales, les espèces indigènes. Alors dans l'Antarctique, c'est encore un peu plus interpellant, c'est que comme la diversité est quand même plus réduite qu'ailleurs, donc dès qu'on met une nouvelle espèce, ben l'impact peut être évidemment beaucoup plus important. Et donc, comme on ne sait pas du tout comment ça peut évoluer, ben c'est évidemment interrogatif.
0: D'après les Nations Unies, l'Antarctique est la région qui s'est le plus réchauffée au cours des 50 dernières années, avec 3 degrés supplémentaires.
2: Dans l'ouest de l'Angleterre, c'est sans doute une rafale de vent qui a provoqué la chute d'un panneau dans un festival rassemblant des milliers de participants. Un homme de 41 ans est mort et 6 autres festivaliers sont blessés. Les Red Lions quittent la Coupe du Monde de hockey avec une victoire. Les Belges ont remporté leur match de classement hier contre l'Inde. Victoire difficile au shootout en football, on appellera ça la séance de tir au but. Et la Belgique termine donc 7e chez les dames à présent. Les Red Panthers vont jouer tout à l'heure la petite finale contre l'Australie. Aux Pays-Bas, l'enjeu c'est une médaille de bronze. Mais les Belges arriveront-elles à effacer la déception de la demi-finale et les décisions arbitrales contestées? Un arbitrage qui a fait parler beaucoup. La joueuse belge Justine Razir a tenu les propos les plus forts et elle a d'ailleurs été suspendue à Christophe Reculé.
3: Oui, rappel des faits, les Belges étaient très très déçus, pour ne pas dire scandalisés, après leur défaite 1-0 contre les Pays-Bas en demi-finale. Pour deux faits importants, le but néerlandais entaché d'une faute et le but belge annulé par la vidéo sur une faute, il est vrai, peu compréhensible. D'ailleurs, il nous revient que les arbitres, le lendemain, se sont excusés auprès du staff belge, reconnaissant leur erreur. En attendant, deux joueuses en particulier ont fait part de leur mécontentement après le match, Alix Gerniers auprès des arbitres directement et Justine Razir devant les caméras. Qui a remis en cause l'honnêteté des arbitres. Et si pour la première, un simple blâme a été prononcé par la Fédération internationale, pour la seconde, c'est une suspension d'un match qui a été retenue. Justine Razir ne disputera donc pas cette petite finale. Et pire, les Belges joueront, remplaçante comprise, à 17 au lieu de 18. Le règlement prévoyant qu'une joueuse suspendue ne peut être remplacée. Bref, cela ne va pas simplifier la tâche des Belges qui tenteront de décrocher la médaille de bronze face à l'Australie.
2: Et le coup d'envoi du match, ce sera à 13h. Genk a battu Beveren 4-0 hier soir en football en ouverture de la 4e journée de Pro League. Aujourd'hui, la Louvière affronte Malines à 16h. Le Standard se déplacera à Louvain à 20h45. Et entre ces deux matchs, à 18h15, Charleroi jouera à Courtrai. Jusqu'ici, les Zèbres ont réussi à rendre une copie parfaite. 3 matchs, 3 victoires. Ils sont co-leaders du championnat. Mais pour l'entraîneur adjoint, Michael Seoudi, pas question de verser dans l'euphorie.
4: Bah, les pieds sur terre, on les a parce qu'on sait, allez, on sait qui on est individuellement, on est tous ambitieux ainsi que collectivement. Maintenant, c'est un début de saison. C'est pas facile d'enchaîner les bons résultats, on l'a fait. Ce qui est intéressant quand on gagne, c'est qu'on peut aller vraiment dans le détail parce que là, quand on est joueur, on est très réceptif parce qu'on a des résultats positifs. Donc, on se dit que c'est des axes d'amélioration et pas des points négatifs. Donc, là-dessus, les joueurs sont à l'écoute. Et c'est à nous, le staff, d'être capable de leur faire garder les pieds sur terre.
2: Une interview au micro d'Alice Devillet. En cyclisme, Wout Van Aert a été l'un des grands coureurs de la 7e étape hier à la Vuelta. Il s'est classé 3e mais a remporté la combativité et est désormais leader du classement du maillot vert à ce Tour d'Espagne. La victoire est revenue au Norvégien Andreas Leknessund. Tadej Pogacar est toujours solidement accroché en tête du classement général. Et voilà qui referme ce journal. Belle journée à notre écoute.
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6: Bonjour à tous. Un ciel variable pour aujourd'hui. Un temps plutôt sec pour commencer la journée. On a même droit à d'assez belles éclaircies. Le ciel va commencer à se charger courant de la matinée, ceci depuis la France. En conséquence, eh bien, cet après-midi, il faudra s'attendre à des pluies intermittentes. Quelques éclaircies tenteront malgré tout de résister sur le nord-est. Le mercure du jour de 20 à 22 degrés. On reprendra les mêmes ingrédients pour la journée de demain dimanche. Un scénario assez similaire finalement, une matinée avec des éclaircies, puis un

0: après-midi en ciel variable. La pluie, cela étant, devrait être moins présente.
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2: Bonjour à vous, très belle matinée à l'écoute de Musique 3. Je suis en compagnie de Marion Guillemette qui réalise cette émission. Une émission avec une programmation éclectique et quelques échos de la vie musicale. Une émission que nous ouvrons tout en douceur avec le piano d'Eve Bevens. Bienvenue à vous.

Eve Bevens dans cet arrangement de Jolene de Dolly Parton. Dolly Parton, immense vedette américaine qui nous a quittés cette semaine. Elle avait 80 ans. Nous poursuivons ces premiers mouvements avec l'un des choix de Musique 3 ces jours-ci. Il s'agit d'un disque consacré à l'un des plus grands tubes de la musique classique, les 4 saisons de Vivaldi. C'est un disque enregistré par les Berliner Baroque Solisten, des musiciens issus des rangs de l'Orchestre Philharmonique de Berlin, avec en soliste le premier violon solo de l'orchestre, Daishin Kashimoto. C'est un disque publié sur le label de l'orchestre. Voici l'automne.

Le concerto L'automne, extrait des quatre saisons de Vivaldi, c'était Daishin Kashimoto en soliste avec les Berliner Baroque Solisten, extrait d'un disque publié tout récemment sur le label de l'Orchestre Philharmonique de Berlin, un disque qui est l'un des choix de Musique 3 ces jours-ci, disque enregistré en 2025, l'année de l'anniversaire de la publication des quatre saisons. C'était à Amsterdam il y a 300 ans, et puis c'est aussi l'anniversaire des 30 ans des Berliner Baroque Solisten, une formation composée de membres du Philharmonique de Berlin. Musique baroque toujours, mais française, cette fois avec un extrait de l'album Amor Eterno de la soprano belge Gwendoline Blondel, Feuillage vert, Naissez, une chanson galante de Marc-Antoine Charpentier, publiée au tout début du XVIIIe siècle.

0: David Frey dans Le Rappel des oiseaux, une pièce de clavecin de Jean-Philippe Rameau, interprétée ici au piano.
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Jean-Luc Votano et Philippe Cuper à la direction du chœur de clarinette de l'IMEP dans Il Convegno d'Amilcar Ponchielli, un arrangement de Roland Cardon. L'IMEP se trouve à Namur il y a aussi le Namur Concerto, les tout bientôt dans cette salle de concert, une soirée réunira un père et son fils, Christophe et Julianne Prégardien. Les deux ténors allemands proposeront un récital autour de la musique de Brahms et celle de Schubert, ce sera pour le vendredi 18 septembre, on les écoute, Christophe et Julianne Prégardien dans un lied de Schubert, Des Fischers Liebesglück, l'amour heureux du pêcheur.

Le premier mouvement du trio opus 114 de Johannes Brahms, c'était l'ensemble Kéops, avec Ronald Van Spandonk à la clarinette, Marie Alinck au violoncelle et Mouhidine Duruoglu au piano. Le compositeur et violoniste grec Dinos Constantinides nous a quittés en 2021. L'une de ses toutes dernières pièces est dédiée à son petit-fils guitariste. Elle est écrite pour guitare et violoncelle.

0: Un extrait de Divine Song de Dinos Constantinides par la guitariste Eleftheria Kotsia et la violoncelliste Eva Mizerska. Et c'est l'heure de s'informer sur Musique 3.
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3: Des centaines de policiers, de militaires mobilisés à Bruxelles. Gigantesque opération de contrôle. Objectif, se montrer face aux trafiquants. L'Islande fera-t-elle partie un jour de l'Union européenne? 400 000 Islandais doivent donner un début de réponse aujourd'hui. Elles espèrent enfiler le bronze autour du cou. Les Red Panthers face aux Australiennes pour la petite finale de Coupe du Monde de hockey. C'est le David Guetta des paroisses. Padre Guilherme mixait hier soir à Maretsu, une star des réseaux, plus de 3 millions de personnes le suivent, le prêtre portugais. Bonjour, dans les gares, dans les stations de métro ou sur les places, impossible de ne pas les voir. Hier soir, dans les rues de Bruxelles, près de 500 policiers, locaux, fédéraux, des agents de la STIB, de la police du rail, mobilisés pour des contrôles. Et pour la toute première fois aussi, des militaires, une septantaine, étaient présents. Objectif, se montrer, s'affirmer dans la lutte contre le trafic de drogue en région bruxelloise. Écoutez à ce propos le ministre de l'Intérieur, Bernard Quintin.
4: Je l'assume, oui, c'est aussi de la communication. C'est de la communication politique qui est aussi de dire, et aux criminels, que la rue ne leur appartient pas, et à nos concitoyens qu'on est là. Est-ce que ça suffit? Non. C'est tout un tas de mesures que nous devons continuer à prendre, et c'est pour ça que je parle d'urgence nationale. Il faut bien se rendre compte de ce qu'on combat ici. Il y a des petits dealers qu'on voit, mais ce sont des multinationales du crime dans lesquelles vous avez probablement autant de financiers et d'avocats d'ailleurs que vous avez de dealers et de fabricants de drogue. Donc ça n'est pas simple, mais c'est pas parce que c'est pas simple qu'il faut pas le faire, au contraire. C'est là qu'on doit vraiment mettre tout. Et aujourd'hui, on démontre que toutes les structures de l'État, à tous les niveaux, sont là.
3: Pas encore de bilan, le nombre d'arrestations, notamment dans cette vaste opération. Dans la lutte contre le trafic de drogue, on parle beaucoup d'elle en ce moment, les caméras de surveillance. Les autorités viennent d'ailleurs d'annoncer l'arrivée de 20 caméras mobiles supplémentaires. Mais cette technologie, elle peut aussi connaître des ratés. Alice Dulczewski a rencontré le spécialiste de la plus grande zone de police bruxelloise.
5: Là, vous avez une caméra fixe qui surveille un endroit.
6: Des caméras installées par la police. Il y en a 400 sur le territoire de la zone Bruxelles-Capitale XL. Peter Van Nistelrooy y est spécialiste de la protection des données.
5: C'est un outil indispensable pour la police, ça c'est sûr et certain.
6: Sauf que parfois, ces caméras peuvent être obstruées par des branches d'arbres. C'était d'ailleurs l'une des polémiques après les dernières fusillades. En réalité, ces arbres sont protégés.
5: Par exemple, dans le parc de Bruxelles, on est coincé donc, avec la législation qui est là, Natura 2000, donc on ne fait pas ce qu'on veut. Même la police ne fait pas ce qu'on veut.
6: Pour couper les branches, une demande doit être faite par la police.
5: Ça peut arriver qu'on constate un peu trop tard ou que les espaces verts ne viennent pas donc directement à notre demande. Tout ça, ça peut arriver, mais on essaye vraiment de tenir ça à jour.
6: À côté de ces problèmes de branches, ces caméras peuvent aussi tomber en panne ou être vandalisées.
5: On fait intervenir notre logistique ou la firme qui place les caméras pour pallier aux problèmes. En fait, c'est un travail journalier et constant.
6: Pour l'instant et jusqu'à la fusion des zones de police, chaque zone a la charge de ses propres caméras. Dans la zone midi où se sont produites les dernières fusillades, 10 à 20% des caméras de la police sont inutilisables.
3: Et on précise qu'en cas d'affaires judiciaires, la police peut aussi compter sur d'autres caméras, celles de la STIB, de la SNCB, des établissements privés. Au total, il y a plus de 7000 caméras en région bruxelloise. Les Islandais doivent répondre à une question aujourd'hui.
7: Á Ísland að hefja á ný aðildarviðræður við Evrópusambandið.
3: Vous aurez traduit, oui. L'Islande doit-elle rouvrir les négociations d'adhésion avec l'Union européenne? La question du référendum posé en Islande, cette île toute proche du Groenland, grande comme trois fois la Belgique. Dans les sondages, Annick Capel, le oui et le non sont au coude à coude.
8: À quelques heures du scrutin, l'Islande est coupée en deux sur la question européenne. Ce quinquagénaire votera oui. Pour lui, rejoindre l'Union, c'est une protection supplémentaire.
9: Je trouve ça plus...

0: Aucun gouvernement ne pourra conclure un traité d'adhésion s'il ne garantit pas aux Islandais le contrôle total de leurs eaux de pêche.
1: Mais en 10 ans, le monde a bien changé. Il est devenu beaucoup plus instable. Pour la première ministre Kristrún Frostadottir, les ambitions de Donald Trump sur le Groenland ont été un véritable électrochoc.
2: C'est un avertissement qui montre que notre situation peut changer.
1: Le vote de ce samedi porte sur la reprise des négociations, pas encore sur l'adhésion en tant que telle. Si le oui l'emporte, les Islandais devront donc voter une deuxième fois.
3: Un accord historique pour du pétrole. Les États-Unis et le Venezuela l'ont annoncé en grande pompe cette nuit. Les États-Unis vont prendre le contrôle majoritaire des réserves pétrolières. En échange de barils, le Venezuela espère 200 milliards de dollars de recettes fiscales. C'est la plus grande transaction pétrolière de l'histoire, se vante le président américain Donald Trump. En janvier dernier, l'armée américaine a capturé, on le rappelle, le président vénézuélien Nicolas Maduro. Et depuis lors, les deux pays se sont rapprochés. Mission médaille de bronze pour les Red Panthers. Les joueuses belges jouent la petite finale de la Coupe du Monde de hockey tout à l'heure. Ce sera contre les Australiennes. Alors après l'énorme déception et la frustration aussi d'avoir perdu la demi-finale contre les Pays-Bas, les Red Panthers vont devoir se remobiliser, Christophe Reculé.
4: Oui, énorme déception conjuguée à un sentiment d'injustice face à des décisions arbitrales défavorables, face à la meilleure équipe du monde, une déception qui a poussé certaines joueuses à s'exprimer de manière très forte devant la presse, trop parfois, puisque cela a même coûté un match de suspension à l'attaquante Justine Razir. Néanmoins, les Red Panthers devront se remobiliser afin d'empocher une médaille de bronze auquel elles peuvent prétendre, vu leur parcours. Et cela ne semble pas impossible face à l'Australie, invitée un peu surprise en demi-finale, 9e mondiale seulement, rappelons que les Belges sont 3e, mais à attention, les dernières expériences des Belges en petite finale ne sont pas joyeuses, avec 2 défaites lors des 2 derniers gros tournois, les JO en 2024 et lors du dernier Euro en 2025. Les 4e places très mal vécues à l'époque tâchent donc aux Red Panthers, objectivement favorites de ce match, à ne pas gâcher la fin de leur mondial, même si elles disputeront, on le rappelle, ce match à Amsterdam.
3: Coup d'envoi à 13h, on rappelle aussi hier la victoire des Red Lions face à l'Inde. Les Belges terminent 7e du tournoi. 4 matchs au programme du championnat de foot aujourd'hui. Après 3 défaites, la Louvière espère un déclic face à Malines. Charleroi enchaîne les victoires et se déplace tout à l'heure à Courtrai. En soirée, le Standard ira à Louvain. Prêtre le jour, DJ la nuit. C'est le profil atypique de Padre Guilherme, ce prêtre portugais suivi par 3 millions et quelques de personnes sur les réseaux sociaux. Padre Guilherme était sur la scène hier soir d'un festival à l'abbaye de Maretsu. Un concert mêlant électro et froid chrétienne. Anaïs Tass a rencontré quelques-uns de ses fans.
5: Chemise noire, col blanc, Padre Guilherme arrive sur scène. Le show mêle son, lumière et effets pyrotechniques. Daphné et sa fille suivent le prêtre sur les réseaux sociaux. Elles n'auraient manqué le concert pour rien au monde.
6: Il est fédérateur, quelle que soit votre origine. On est tous là pour une seule chose, la musique, la bonne humeur.
7: Ça nous fait vraiment plaisir de le voir en vrai.
5: Pendant 2 heures, se succèdent remix de tubes, images bibliques, discours de pape et prières.
8: Comme nous, on est catholiques. Bah on s'est dit que ce serait une super occasion de voir un DJ qui est catholique et qui peut nous proposer des chansons. Puis le fait qu'il utilise des musiques comme Mario et puis après qu'il mette des musiques qui n'ont rien à voir. Enfin, j'ai trouvé super sympa que ce soit hyper diversifié.
5: Un style totalement à part pour un public éclectique.
9: Bon, je suis pas croyant, mais c'était quand même les beaux messages qui étaient repris. Il y avait un petit passage de Martin Luther King aussi. C'était vraiment l'amour qui était mis en avant, je pense, et la compréhension de l'autre.
10: C'est très étonnant de voir des personnes aussi jeunes, je vais dire, réagir à ce point-là, à ce genre de spectacle.
5: Depuis 2023, la notoriété de Padre Guilherme explose sur les réseaux sociaux. Quand il ne célèbre pas la messe dans sa paroisse au Portugal, il mixe aux 4 coins du monde.
3: Et comme tous les grands DJ, Padre Guilherme enchaîne donc les dates. La semaine prochaine, il sera à Paris avant d'aller mixer en Espagne et au Mexique. Voilà pour l'info. Belle matinée avec nous.
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12: Bonjour à tous. Un ciel variable pour aujourd'hui. Un temps plutôt sec pour commencer la journée. On a même droit à d'assez belles éclaircies. Le ciel va commencer à se charger courant de la matinée, ceci depuis la France. En conséquence, eh bien, cet après-midi, il faudra s'attendre à des pluies intermittentes. Quelques éclaircies tenteront malgré tout de résister sur le nord-est. Le mercure du jour de 20 à 22 degrés. On reprendra les mêmes ingrédients pour la journée de demain dimanche. Un scénario assez similaire finalement, une matinée

0: Avec des éclaircies, puis un après-midi en ciel variable, la pluie, cela étant, devrait être moins présente.
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5: Bonjour à vous, rebonjour si vous étiez déjà avec nous en première partie d'émission. Je suis toujours en compagnie de Marion Guillemette à la réalisation. Et nous partons pour la bohème du 19e siècle avec un extrait du deuxième quatuor à cordes de Kalivoda.

Le premier mouvement du deuxième quatuor à cordes de Kalivoda, c'était le quatuor Talich, alors que le pianiste norvégien Leif Ove Andsnes nous interprète deux impromptus de Sibelius.

Deux impromptus de Sibelius, l'opus 5 numéro 5 et l'opus 5 numéro 6 par F.O.V. Hansness. Si vous aimez le fado, la chanteuse portugaise Carminho est en tournée actuellement. Elle passera par Bruxelles le mercredi 9 septembre pour un concert à Beaux-Arts. On l'écoute ici dans un extrait de son dernier album.

0: Un extrait du dernier album de Carminho, une musicienne qui sera en concert mercredi 9 septembre à Beaux-Arts, à Bruxelles.
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0: Et nous partons pour l'Italie à présent avec tout d'abord un extrait des Oiseaux, la suite de Torino Respighi avec deux portraits, une colombe et une poule.

Un extrait de la suite « Les oiseaux » de Torino Respighi. C'était l'Orchestre Philharmonique Royale de Liège, sous la direction de John Nächtling. Et nous restons en Italie avec une sérénade d'Ugo Wolf.

Le quatuor Alfama dans la sérénade italienne d'Ugo Wolf. Nous restons en Italie toujours, mais nous remontons quelque peu dans le temps, cette fois au XVIIIe siècle, avec l'une des œuvres les plus célèbres de Giuseppe De Macchi, sa Sinfonia Les cloches de Rome.

0: Un extrait de la Sinfonie à les cloches de Rome de Giuseppe De Macchi. C'était Fabio Biondi à la tête de l'ensemble Europa Galante, ce qui referme ses premiers mouvements pour ce samedi. Merci d'avoir suivi cette émission. Merci à Marion Guillemette pour sa réalisation. Je vous souhaite une excellente journée sur Musique 3.
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0: Bonjour à toutes et à tous, très heureux d'ouvrir la quatrième saison de Ça vient de sortir, votre émission d'actualité discographique. 2 heures à plonger goulûment dans les albums qui viennent de paraître, ou en tout cas aujourd'hui, qui ont paru cet été, alors que l'émission faisait une pause caniculaire bien méritée. Et donc, au programme de cette première émission de la saison, pas mal de violon. Autant vous dire que si vous n'aimez pas le violon, vous pouvez déjà changer de poste, même si on commencera l'émission au piano. Celui du Britannique Stephen Huth qui propose ses cartes postales pianistiques, un kaléidoscope de ses réjouissances personnelles, de Walt Disney à Robert Schumann, de Mary Poppins à Cécile Chaminade. Nous poursuivrons avec un autre album, cet album du violoniste et chef d'orchestre italien Enrico Onofri, Beethoven et les Italiens. C'est le titre de ce disque qui associe 3 symphonies de Beethoven à des œuvres de Rossini, Cherubini ou Spontini. En fin de première heure d'émission, nous écouterons les sonates pour violon et piano de Johannes Brahms dans une nouvelle version proposée au disque par Rachia Avanesian et Ashot Khachaturian. À 11h, bien sûr, fort de son succès des années précédentes, nous fêterons le grand retour de la séquence « Ça vient de la cave » qui plonge dans le passé discographique, proposant des raretés vinyles, souvent du répertoire belge. Ce sera d'ailleurs encore le cas aujourd'hui avec la musique de Jacqueline Fontaine. Quelques minutes dans le passé donc, avant de retrouver les nouveautés, et notamment les 4 saisons de Vivaldi par le violoniste Daishin Kashimoto. Je vous l'ai dit, il y aura beaucoup, beaucoup de violon. Ensuite, le disque consacré à de sombres œuvres de Franz Liszt par la pianiste Juliana Avdeeva. Enfin, sombre, pas toutes sombres, on verra ça. Et nous terminerons, encore au violon d'ailleurs, par l'hommage à Yasha Heifetz que publie la violoniste andalouse Maria Dueñas en compagnie de Gustavo Dudamel et de son orchestre symphonique Simon Bolivar du Venezuela, avec notamment le concerto de Korngold et la symphonie espagnole de Lalo. Dieu qu'on va s'offrir de la bonne musique ce matin.
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0: Et donc, nous ouvrons avec le disque Choix Musique 3 pour la semaine prochaine, le dernier album du pianiste britannique Stephen Huth qui paraît chez Hyperion, un disque qui s'intitule « Les cartes postales pianistiques de Stephen Huth ». Donc le concept n'est pas le plus dingue de l'histoire de la discographie contemporaine, mais il est réjouissant, comme une boule à facettes, toute une série de pièces courtes, d'univers différents. Et en fait, à travers ce panaché futile, comme on pourrait l'appeler, on découvre une facette réjouissante du pianiste Stephen Huth, que l'on connaît comme grand soliste dans de grands concertos, de grandes œuvres du répertoire, que l'on connaît aussi comme compositeur, comme poète. Il écrit des poèmes, Stephen Huth. On sait aussi qu'il est arrangeur, et on découvre ici, à travers une série de ses arrangements, le grand enfant qu'il paraît vouloir rester, notamment à travers des transcriptions de mélodies issues des dessins animés Coco ou La Reine des Neiges ou encore Mulan, et puis à travers aussi cette suite Mary Poppins, écrite à l'origine pour le pianiste Lang Lang, mais qui retrouve ici les doigts de son auteur et les souvenirs de tant d'enfants parmi nous. On l'écoute.

Mais oui, vous l'aurez reconnu, hein, des extraits de la bande originale du film Mary Poppins, cette suite Mary Poppins imaginée par Stephen Hough, le pianiste que l'on écoutait ici, hein, jouer sa propre suite d'après les musiques de, la musique de Richard et Robert Sherman. C'est un premier extrait de ce joyeux album du pianiste britannique. Ce sont ces cartes postales pianistiques, comme il les appelle, hein, qui rassemblent ces, bah, ces fantaisies, là, qu'on vient, comme on vient d'écouter, nimbées de cinéma, mais aussi de courtes pièces de Schumann, de Rachmaninoff, de Léo Delib, Sibelius, Edward McDowell, puis beaucoup d'autres encore, 1000 aphorismes qui scintillent, hein, sous ce jeu assez ferme, toujours très déterminé, sans jamais de fioritures baveuses, comme il pourrait être tellement risqué dans ce genre de projet discographique. Non, tout ceci reste ici d'une éthique pianistique irréprochable, et même plus que ça, réjouissante. Et parmi ce qui réjouit aussi, c'est au cœur de l'album, la musique à travers une série de pièces de Cécile Chaminade. Et on va écouter cette toccata.

Le pianiste Stephen Huth sur son dernier album, cette toccata pour piano de Cécile Chaminade, le pianiste britannique qui s'encanaille avec une bonne vingtaine de pièces courtes et qui fête un nouvel album estival, que nous fêterons d'ailleurs largement à notre tour sur Musique 3, puisque ce disque sera notre choix Musique 3 la semaine prochaine, et donc égrené d'une émission à l'autre. Peut-être quand même, avant de passer à autre chose, encore un dernier extrait de ce disque, ces cartes postales pianistiques de Stephen Huth. C'est un extrait qui sera aussi une découverte pour beaucoup, petite perle rare, là, au milieu d'un disque qui célèbre aussi, de célèbres mélodies. Non, ici, au contraire, c'est une pièce qui s'intitule « Les marchands de fleurs, place de la Madeleine à Paris ». C'est un long titre pour cette pièce, assez courte, extraite des carnets de voyage du compositeur australien Malcolm Williamson. Ce sont des carnets écrits en 1961, et cette petite chose délicieuse que l'on écoute sans attendre.

Un extrait des carnets de voyage, ici consacré à Paris, par le compositeur australien Malcolm Williamson. Cette pièce qu'on vient d'écouter s'appelait « Les marchands de fleurs, place de la Madeleine ». Et c'était le pianiste Stephen Huth qui l'insérait au cœur de son dernier album, qui est paru chez Hyperion, ses cartes postales pianistiques. On passe à autre chose, un autre disque qui sera mis en avant lui aussi à l'antenne de Musique 3 la semaine prochaine. Autre disque choix Musique 3, disque qui est paru hier, pour le label Harmonia Mundi, Beethoven et les Italiens. C'est donc le titre de l'album qui est mené par le violoniste et chef d'orchestre, surtout ici, Enrico Onofri, à la tête de l'orchestre de chambre de Munich. Bon, Enrico Onofri, on le connaît comme violoniste avant tout, hein, dans la musique de Vivaldi ou celle de Locatelli, par exemple. Et toujours, mais alors vraiment toujours, c'est quelqu'un qui surprend, c'est quelqu'un qui intéresse, il heurte, il bouscule aussi régulièrement. Il a quelque chose du garnement qui vous pince et puis qui s'encourt. Hein. Mais alors, Enrico Onofri, c'est avant tout un talent immense, une imagination foisonnante, une liberté de ton qui est à la fois réjouissante, mais que certains trouveront insupportable, hein, on peut le dire. Alors, au programme de ce nouvel album, les 5e, 6e et 7e symphonies de Beethoven, entrecoupées d'ouvertures de compositeurs italiens, contemporains, du même Beethoven. Donc, dans toute cette musique, ce qui frappe à l'écoute de ce disque, c'est surtout qu'il y a une idée neuve toutes les 15 secondes, une idée interprétative neuve. C'est peut-être trop, mais c'est diablement bien fait, bien joué. Je vous laisse découvrir tout ceci dans le premier mouvement de la célèbre 5e symphonie de Beethoven.

L'orchestre de chambre de Munich sous la direction d'Enrico Onofri et ce premier mouvement de la symphonie en do mineur, 5e symphonie de Beethoven, le disque tout créatif d'Enrico Onofri qui vient de sortir et surtout qui rebat les cartes de ses partitions ultra jouées, ultra enregistrées, mais qui trouve ici de nouvelles choses à raconter, quitte à bousculer un peu l'auditeur d'un geste heureusement iconoclaste. Alors jamais primaire, malgré tout, hein, c'est toujours malin. Mais voilà, c'est un geste qui laisse le jeu prévaloir sur la grandeur hein, qu'on associe quand même largement d'habitude à la musique de Beethoven. Mais bref, ce qui est alternatif est aussi une bouffée d'oxygène. Et à cet égard, on se réjouit de cette nouvelle parution. On va encore en écouter un extrait. Donc je vous le disais, hein, Enrico Onofri alterne sur ce disque les 5e, 6e et 7e symphonies de Beethoven avec des ouvertures d'opéra italien. Voici la plus célèbre de ces ouvertures, l'ouverture de l'opéra Guillaume Tell, qui est donc le dernier opéra de Gioachino Rossini, une ouverture en 4 parties. Et ces 4 parties, on les connaît. Donc il y a d'abord le violoncelle qui commence, vous allez l'entendre, hein, qui célèbre la grandeur des Alpes. Puis cette tempête qui gronde et qui éclate. Vient ensuite, plus raisonnablement, le rang des vaches, hein, cette mélodie nostalgique, traditionnelle des montagnes de Suisse, avant bien sûr la cavalcade finale que tout le monde connaît. On l'écoute, cette ouverture de Guillaume Tell par l'orchestre de chambre de Munich, sous la direction d'Enrico Onofri.

L'ouverture de Guillaume Tell, l'opéra de Gioachino Rossini, dans cette toute nouvelle version parue au disque, l'orchestre de chambre de Munich sous la direction d'Enrico Onofri, et cet album qui a paru hier chez Harmonia Mundi, Beethoven et les Italiens. Voilà son titre. On passe maintenant à un autre disque, un autre nouveau disque qui paraît lui pour Azure Classical. Un disque qui rassemble l'une des bibles de la littérature romantique de musique de chambre, à savoir les trois sonates pour violon et piano de Johannes Brahms, qui sont proposées ici par le violoniste Rachia Avanesian et le pianiste Ashot Khachaturian. C'est évidemment un répertoire très enregistré, c'est un passage évident pour la plupart des musiciens professionnels. On connaît ces sonates, elles ne quittent ni les programmes de disques, ni les programmes de concerts, elles sont une forme de quintessence, de ce que peut signifier la sonate à deux instruments, parce qu'elle célèbre de manière égale ces deux instruments qui ne font pas qu'évoluer parallèlement, mais vraiment dont les discours respectifs s'intriquent subtilement au cours d'une architecture qui se déploie petit à petit jusqu'à dévoiler ces cathédrales sonores qui comptent parmi les chefs-d'œuvre du compositeur allemand. On écoute le premier mouvement de la sonate en sol majeur, c'est donc la première sonate de Johannes Brahms.

Le violoniste Rachia Avanesyan et le pianiste Ashot Khatchatourian dans le premier mouvement de cette première sonate, sonate en sol majeur de Johannes Brahms. Il y a de la grandeur, il y a de la noblesse et du panache dans cette nouvelle version de ces trois sonates de Brahms. Une façon d'assumer l'immensité en mouvement que représente cette musique qui est diablement romantique, mais qui est jamais débordante pour autant. Et il y a du métier, il y a de la hauteur de vue chez ces deux musiciens qu'on va réécouter dans un nouvel extrait de cet album qui vient de sortir. Voici maintenant le premier mouvement de la sonate en ré mineur.

0: Ce premier mouvement de la troisième sonate de Brahms, sonate pour violon et piano en ré mineur, au violon Rachia Avanesyan, au piano Ashot Khatchaturian. Les trois sonates de Brahms sont donc au programme de leur dernier album qui est paru chez Azure Classical. Alors, le temps a passé et pour toutes celles et ceux qui nous suivaient déjà la saison dernière, vous savez qu'à 11h, on arrête tout. On arrête tout pour se précipiter à la cave.
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0: Ça vient de la cave, votre séquence qui se propose d'arriver comme un cheveu là, dans la soupe des nouveautés discographiques qui irriguent ces 2 heures d'émission. Une séquence, ça vient de la cave, qui propose encore des enregistrements, certes, mais beaucoup plus anciens. Et si possible, suffisamment rare pour ne pas avoir l'occasion de les écouter autrement qu'ici. Et ce matin, je vous propose de la musique belge, la musique de Jacqueline Fontaine, compositrice anversoise, née en 1930, 95 ans donc, hein, cette année, bientôt 96 au mois de décembre. La musique de Jacqueline Fontaine sur un disque vinyle qui aura franchi les portes de notre bien-aimé service public le 9 novembre 1966. C'est écrit au gros marqueur là, sur la pochette du disque que je tiens en main. C'est un disque qui contient notamment ce trio pour piano, violon et violoncelle, interprété à l'époque par Jacques Gentil au piano, Robert Osley au violon et Désiré Derrissen au violoncelle. On en écoute les deuxièmes et troisièmes mouvements.

0: La musique de Jacqueline Fontaine, ce trio pour violon, violoncelle et piano, en tout cas les deuxième et troisième mouvements de ce trio de Jacqueline Fontaine, interprété sur ce disque vinyle par Jacques Gentil, Robert Osley, Désiré Derrissen, un disque que l'on a vu ici apparaître à la RTBF en 1966.
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0: Mais oui, l'actualité discographique, on y revient après cette parenthèse tournée vers le passé. On revient donc à cette année 2026 et à l'apparition d'un autre nouveau disque, enfin, paru il y a quelques semaines quand même celui-ci, mais à côté duquel nous étions passés, et à tort parce qu'il est splendide. C'est une nouvelle version des 4 saisons d'Antonio Vivaldi par le violoniste Daishin Kashimoto et les Berliner Barock Solisten. C'est un disque qui a donc paru pour le label de l'Orchestre Philharmonique de Berlin. Alors, les Berliner Barock Solisten, c'est un ensemble qui existe quand même depuis le

milieu des années 90, qui est issu de l'Orchestre philharmonique de Berlin, pour jouer spécifiquement de la musique ancienne, mais qui la joue toujours sur instruments modernes. D'ailleurs, c'est l'intérêt, vraiment le premier intérêt de cette nouvelle version. C'est une version donc, contemporaine d'aujourd'hui, qui est au fait des découvertes musicologiques concernant l'interprétation de la musique ancienne, mais qui se sert encore des possibilités des instruments modernes. Le résultat est brillant, c'est vraiment d'une énergie galvanisante, tout bonnement hallucinante. C'est renforcé par l'articulation érudite du discours, c'est sublimé bien sûr par le brillant des instruments modernes. C'est une vraie belle nouvelle version de ces quatre saisons de Vivaldi que l'on connaît tant, et je vous propose d'écouter l'hiver.

L'hiver, c'est le quatrième des concertos de ces quatre saisons d'Antonio Vivaldi, concerto en fa mineur d'Aishin Kashimoto au violon, les Berliner Barock Solisten. Cette nouvelle version de ces quatre saisons de Vivaldi qui paraît pour le label du Philharmonique de Berlin. On poursuit au piano avec un nouvel album de la pianiste russe Yuliana Avdeeva, première lauréate du concours Chopin en 2010 et qui publie Metanoia. C'est le titre de cet album qui paraît chez Pentatone, entièrement consacré à la musique de Franz Liszt et qui tente en un seul album de donner une idée de l'ambition listienne depuis ses grandes œuvres virtuoses jusqu'à ses œuvres de fin de vie, là, des œuvres visionnaires qui préfigurent le XXe siècle et sa vigoureuse modernité. On y trouve donc la sonate en si mineur, hein, l'immense sonate de Franz Liszt, et puis une série de pièces plus courtes, notamment la bagatelle sans tonalité, ou dans le même esprit, les nuages gris, courte pièce là, écrite en 1881 par Liszt, mais qui aurait pu vraiment apparaître tout aussi neuve d'ailleurs en plein XXe siècle. On l'écoute.

Les nuages gris de Franz Liszt, cette pièce étonnante, ici interprétée au piano par Juliana Avdeeva. C'est un extrait de ce disque hein, consacré à la musique de Franz Liszt par la pianiste Juliana Avdeeva, disque qui vient de sortir et qui cherche à saisir le mystère et les espaces visionnaires dans cette musique de Liszt à travers ces pièces étonnantes hein, que sont ces nuages gris ou encore la bagatelle sans tonalité ou même la gondole lugubre. Bon, après, sur ce disque, il y a aussi des pièces plus romantiques et virtuoses hein, comme la sonate en si mineur, il y a une rhapsodie hongroise, la 17e pour les spécialistes parmi vous. Et puis, il y a la légende de Saint-François de Paul marchant sur les flots qui rappelle un Liszt, alors qui est tout à fait inspiré, bien sûr, mais moins audacieux que dans ses aventures aux frontières de la tonalité. On va écouter cette fameuse légende.

La légende de Saint-François de Paule marchant sur les flots, l'une des deux légendes pour piano de Franz Liszt sur le dernier disque de la pianiste Juliana Avdeeva. Ce disque qui s'intitule Metanoia, entièrement consacré à la musique de Franz Liszt et qui paraît chez Patatone. Et nous en arrivons au dernier disque pour ce matin. C'est un disque qui paraît, lui, pour Deutsche Grammophon et qui s'annonce comme un hommage au grand violoniste Yashar Heifetz. Il a paru hier, ce disque, et il met en jeu la violoniste espagnole Maria Duanyas et l'orchestre symphonique Simon Bolivar du Venezuela, sous la direction de Gustavo Dudamel. Au programme, la symphonie espagnole de Lalo, le concerto de Korngold, et alors quelques petites pièces de Claude Debussy, il y a une pièce de Manuel Ponce aussi, certaines sont d'ailleurs arrangées par Yashar Heifetz. On va commencer par écouter la symphonie espagnole de Lalo, c'est parti.

La symphonie espagnole d'Édouard Lalour, qui est le premier mouvement de cette symphonie espagnole pour violon et orchestre. Au violon, Maria Duanas et l'orchestre symphonique Simon Bolivar du Venezuela sous la direction de Gustavo Dudamel. C'est un extrait de cet hommage à Yashar Heifetz. C'est ainsi que se présente le dernier album paru hier, dernier album de la violoniste andalouse Maria Duanas. On l'entend assez. C'est indéniablement du grand violon, c'est vigoureux, c'est plein, c'est généreux. C'est aussi une façon de conduire le discours qui bouge beaucoup, beaucoup, beaucoup. On en reparlera pour le concerto de Korngold, qui ne s'y fait pas aussi bien que la symphonie espagnole de Lalo, qui, elle, est très réussie sur ce nouvel album. Avant cela, on va quand même écouter l'une des petites pièces qui referme le disque. Voici donc la plus que lente, cette valse de Claude Debussy, arrangée ici pour violon et piano. Maria Duanas s'est accompagnée par Itamar Golan.

La plus que lente, cette valse pour piano de Claude Debussy, ici arrangée avec un violon, le violon de Maria Duenas et le pianiste Itamar Golan pour l'accompagner sur ce disque. On se réjouit, en fait, de manière générale, en écoutant ce nouveau disque, on se réjouit de l'engagement, qui est un engagement sans limite, hein, de Maria Duenas. Puis il y a cette sensibilité à fleur de peau qui multiplie les inflexions du discours musical, ce qu'on appelle le rubato. Hein, donc il y a beaucoup de rubato. Cette façon de ralentir, puis de rattraper le temps perdu, de bouger en permanence. Alors ça fonctionne bien dans la symphonie espagnole de Lalo, qu'on écoutait tout à l'heure. C'est peut-être moins heureux dans le concerto d'Eric Wolfgang Korngold, qui est au cœur de ce nouvel album. Une musique là, de Korngold qui mérite sans doute des inflexions plus subtiles, moins marquées, moins volontaristes. Alors, est-ce que c'est trop rubato pour vous? Eh bien, je vous laisse écouter et penser ce que vous voudrez.

0: Ce premier mouvement du concerto pour violon en ré majeur d'Eric Wolfgang Korngold, Maria Duenas au violon devant l'Orchestre Symphonique Simon Bolivar du Venezuela, sous la direction de Gustavo Dudamel. C'est un disque qui vient de paraître hier pour Deutsche Grammophon et qui s'intitule « Hommage à Heifetz », au grand génie du violon qui était Yasha Heifetz. C'est grand génie qui va refermer cette émission. Ça vient de sortir, c'est terminé. C'est terminé pour ce samedi, bien entendu. On se retrouve samedi prochain à 10h pour d'autres nouveautés discographiques. Dans quelques petites secondes, eh bien, c'est La Couleur des Idées qui revient en compagnie de Pascal Seyss. Moi, je vous retrouve demain pour l'ouverture de la saison de la Table d'écoute. Table d'écoute inexpugnable. Chaque année, elle réapparaît, cette formidable table d'écoute. Et pour fêter ça, eh bien, on va ouvrir la saison avec la 5e symphonie de Beethoven. Pop-pop-pom, rien de mieux que le destin pour démarrer la table d'écoute. Rendez-vous demain après le journal de 17h. Allez, bonne journée à toutes et à tous.
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5: Une petite trappe qui s'ouvre dans le vide. Puis, une voix.
6: Je suis prête, je vais sortir.
5: Quelques instants plus tard, juste après son collègue américain, l'astronaute française Sophie Adenau apparaît et échange quelques mots chaleureux avec la NASA.
7: Sophie, bienvenue dans l'espace.
6: Merci, maintenant je me sens bien et je vais pouvoir y aller.
8: Et nous aussi, nous allons pouvoir y aller. Bonjour, madame, monsieur, soyez les bienvenus dans La Couleur des Idées qui fait sa rentrée sur Musique 3. Soyez les bienvenus pour décrypter avec nos invités chaque semaine les couleurs de la vie. Une part de nous est encore un petit peu en été. Et d'ailleurs, nous sommes toujours en été, mais à une lettre près d'ailleurs, estival se mélange avec festival. Et nous vous proposons aujourd'hui de faire coup double avec notre premier invité de la saison, le philosophe Pascal Chabot. Bonjour Pascal Chabot.
9: Bonjour Pascal.
8: Alors un nouvel essai déjà très remarqué fait votre rentrée. Son titre « Nos vies encapsulées », sous-titré « Quel devenir pour l'humanité » publié aux Presses universitaires de France. Ça c'est pour le premier coup de théâtre. Et puis vous êtes aussi le commissaire du festival Les Rencontres Inattendues qui se déroule de l'aube au crépuscule tout ce week-end depuis 2 jours déjà à tournée, comme chaque dernier week-end d'août, avec cette particularité de croiser, et on aime bien ça sur Musique 3, de croiser la musique et la philosophie, puis d'articuler ses journées et ses soirées autour d'un thème sous la forme d'une question qui est posée cette saison. Mais qu'est-ce qui vous arrive? Alors, c'est le vertige de cette question, Pascal Chabot. Où en sommes-nous, en effet? Qu'est-ce qui nous arrive?
9: C'était la meilleure question à poser, nous semble-t-il, cette année. En réalité, en réunion de programmation, toute une série de possibilités de thèmes fusaient. Et une des participantes, qui est Valérie Cordy, s'est exclamée en fin de réunion, puisqu'on n'arrivait pas à quelque chose qui mobilisait toutes les attentions, s'est exclamée « Mais enfin, qu'est-ce qui nous arrive ?» Et il y a quelque chose de fédérateur, de hautement fédérateur dans ce poids d'interrogation. On voit qu'il y a comme comme une convergence des mutations, qu'elles soient climatiques, qu'elles concernent l'intelligence artificielle, qu'elles concernent l'emprise de la force et la dérégulation des systèmes internationaux, qu'elles concernent aussi la santé mentale et le travail, convergence des mutations qui, très très curieusement, crée quelque chose comme un éclatement des craintes, un éclatement des incertitudes, des doutes, et chacun dans son champ, que ce soit le climatologue, que ce soit le musicien qui pense à la façon dont l'intelligence artificielle va faire muter sa pratique, ou que ce soit aussi des jeunes qui se disent « mais qu'est-ce qu'il faut étudier aujourd'hui ?» pour avoir dans quelques années une chance sur le marché du travail, et bien toutes ces personnes vivent une certaine solitude, tout de même, une vraie solitude avec leurs questions. Et s'il y a bien une chose qu'un festival peut faire, c'est rassembler. C'est rassembler, en l'occurrence, rassembler les solitudes à travers des questions. Et donc, on a sur 3-4 jours programmé tout un panel d'invités, qu'ils soient musiciennes, musiciens, philosophes, penseurs, écrivains, pour documenter cette interrogation en se disant que en fédérant à nouveau ces questionnements, on pourrait avoir quelque chose comme un surcroît de lucidité. Et la vieille croyance philosophique, qui est presque l'acte de foi philosophique, c'est que la lucidité permet d'avancer mieux, même si c'est à tâtons, et qu'elle libère également. Et je pense que prendre conscience de ces mutations, en relativiser certaines, mettre un accent plus important sur d'autres, et ce qu'aujourd'hui on peut faire de mieux dans le domaine de la pensée, et on voit que toute une série d'autrices et d'auteurs s'y emploient évidemment.
8: Alors, ce que vous relevez, c'est l'importance du côté fédérateur de cette question. Et on le sent dans la manière même de la formuler. Il s'agit d'un « nous ». Donc, c'est comme si ce qui nous arrivait nous concernait de manière très globale. Donc, comment on fait pour penser les choses complexes, pour penser globalement ? Est-ce qu'il faut multiplier les voix et les regards ? Ou comment on fait pour prendre la hauteur face à ce qui nous arrive ou face à l'événement, au fond ?
9: La constitution du nous est assez nouvelle, si on veut y réfléchir. Face au changement climatique, l'humanité s'auto-interprète comme espèce humaine dans une nature qu'elle ne peut pas entièrement réguler et qu'elle a profondément détraquée. Le nous émerge de là. Face à l'intelligence artificielle, l'humanité s'auto-interprète à nouveau comme espèce capable de symboles, capable de réflexion, capable d'une intelligence qu'on dit naturelle et qui lie 7 milliards, 8 milliards d'individus qui alors génère et secrète une

Mais comme quelqu'un comme Anders, par exemple, ou Anna Arendt de la pensée, que les humains étaient solidaires dans leur vulnérabilité, et là, face à la force qui tout de même est en passe de devenir, à part en Europe, c'est pour ça qu'il faut toujours défendre l'Europe, un régime plus plébiscité que celui du droit et de la justice, eh bien l'humanité s'interprète, s'auto-interprète à nouveau comme un nous. Et ce nous permet de prendre de la hauteur. Il permet véritablement de prendre de la hauteur et il permet de redéployer une réflexion humaniste et de continuer à défendre quelque chose comme une conception de l'universel. La même où l'universel était et a raison critiqué et finalement vu comme une interprétation uniquement occidentale. On est dans une phase où, pour ainsi dire, il y a un nouvel humanisme qui doit exister, mais qui est un humanisme qui n'est plus de surplomb, mais qui est un humanisme qui prend la mesure de ses fragilités, et puis aussi qui commence à savoir formuler ce qui lui importe véritablement. Et c'est ça l'humanisme, c'est qu'est-ce qui nous importe.

0: une certaine mélancolie ici à travers la voix de la soprano Colline du Tilleul, accompagnée au piano par Aurélien Wiesowan dans ce lead Franz Schubert, Pascal Chabot. Schubert qui est aussi un compositeur, donc on peut associer à cette question, à cette inquiétude au fond sur la capacité que nous avons à faire du commun, à faire une vie commune.
1: Très clairement, et la mélancolie est un des affects qui peut être suscité par la façon d'avoir quitté toute une série d'assurances, de croyances communes, de sentiments partagés, que l'on peut parfois regretter, mais le regret ne nourrit pas une philosophie, évidemment, qui doit se penser dans l'ambiguïté d'être heureux aussi, de toute une série d'acquis, d'être heureux, de toute une série de réalisations et de savoir qu'à la question « À quelle époque auriez-vous voulu vivre si à malin génie vous aurez laissé la solution ?» Je pense qu'après une longue réflexion, bon nombre répondent « Aujourd'hui ».

0: On peut parfois répondre hier ou avant-hier ou au Xe siècle, que sais-je, mais des considérations assez prosaïques comme celle du passage chez le dentiste ou simplement de la possibilité de téléphoner à quelqu'un qui est loin, tout cela nous ramène vers ici et maintenant. De toute façon, c'est ici et maintenant que les gens qu'on aime sont, donc aller et vouloir aller ailleurs, ce serait finalement vouloir être définitivement seul. Ceci pour dire que la mélancolie ne suffit pas. On a entendu Colline Dutilleul qui effectivement sera au Festival des Inattendus, notamment en dialogue avec Gérald Bronner, parce qu'on essaie de faire des dialogues musique et réflexion, et puis avec Martin Legros aussi, dans toute une série d'autres dispositifs. C'est une voix tout à fait magnifique et elle suscite bien des interrogations, c'est certain.
1: Alors nous avons entendu tout à l'heure, Pascal Chabot, un micro compte-rendu, vous évoquiez la question de l'ailleurs, de l'exploit de Sophie Adnault qui est sortie dans l'espace, elle s'est carrément territorialisée. Alors pour revenir à votre livre, Nos vies encapsulées, il s'agit quand même de capsules justement, avant toute présentation même de l'argument, vous nous offrez l'occasion d'une prise de conscience immédiate puisque le mot capsule y apparaît au-dessous d'un message du grand romancier Thomas Mann. Est-ce que je peux vous demander de lire ce message ?
0: Nous savons aujourd'hui que l'idée d'un avenir sous la forme d'un monde meilleur était une erreur de la doctrine du progrès. Les espoirs que nous plaçons en vous, citoyens de l'avenir, ne sont en rien exagérés. Dans les grandes lignes, vous nous ressemblerez en réalité beaucoup, tout comme nous ressemblons à ceux qui vivaient il y a 1000 ou 5000 ans. Chez vous aussi, l'esprit aura du mal à s'imposer. Il ne devrait d'ailleurs jamais trop bien s'imposer sur cette terre, sinon les hommes n'en auraient plus besoin. La conception optimiste de l'avenir est une projection dans le temps d'une entreprise qui n'appartient pas au monde temporel. L'entreprise de l'homme visant à se rapprocher de l'idée qu'il se fait de lui-même, l'humanisation de l'homme. Ce que nous, en cette année de notre Seigneur 1938, entendons par le terme « culture », une notion peu estimée aujourd'hui par certaines nations du monde occidental, n'est rien d'autre que cette entreprise. Ce que nous appelons l'esprit est également identique à cela. Frères de l'avenir, unis à nous dans l'esprit et dans cet effort, nous vous adressons nos salutations.
1: Merci Pascal Chabot. Alors, ce qu'il faut, pour contextualiser, d'où vient ce message ? Parce qu'il est d'une richesse inouïe, il s'adresse aux citoyens de l'avenir, il fustige l'idéologie du progrès, critique l'optimisme, mais il faut savoir que ce message est envoyé dans une capsule.
0: Il est effectivement écrit pour être scellé en 1938, dans une capsule qui est la Westinghouse Time Capsule, et qui est une capsule temporelle.
1: C'est-à-dire
0: que la société Westinghouse, qui était active dans l'énergie aux États-Unis et bientôt dans l'énergie atomique, on est en 1938, et donc le monde vacille et plus que cela, Westinghouse décide de cacher dans un dispositif fait de métal et d'inox, d'acier, de cuivre, vraiment un alliage extrêmement solide et résistant au temps. Toute une série de témoignages sur la civilisation de 1938 qui ne devra être ouvert qu'en 6938, donc 5000 ans après. Une adresse finalement à ce que Thomas Mann appelle les frères de l'avenir. Et c'est tout à fait fabuleux. C'est tout à fait fabuleux de penser ainsi dans la fragilité du monde aux générations futures, lointaines, en spéculant sur le fait qu'elles trouveront peut-être ou pas cette capsule. Il y a des indications, mais enfin, comment l'ouvrir et que faire face à ces messages. Einstein a aussi laissé un témoignage. Et on voit bien que l'adresse de Thomas Mann est une adresse qui, forte évidemment d'une conception du progrès qui a mis de côté unique, ce qui pourrait être un optimisme trop simpliste, mais pense quand même que l'esprit et que la culture doivent rester le guide de l'humain, pourrait résonner 5000 ans plus tard ou pas. Et je trouve cette idée de capsule temporelle tout à fait fascinante. parce que c'est aussi le travail de la culture tout entière, finalement, une autrice, un auteur, tout qui œuvre, met son cerveau au service d'une production qui est encapsulée dans un livre, dans un disque, dans un film, et qui revit alors plus loin, plus tard, beaucoup, beaucoup, beaucoup plus tard. Et la culture passe de capsule temporelle en capsule temporelle. Il m'a semblé qu'ouvrir cette réflexion sur ce dispositif bien concret des capsules pouvait être, de cette manière, était assez stimulant.
1: Alors, mais justement, pourquoi avoir choisi ce mot très spatial ou technologique, au fond, de capsule, pour décrire notre condition humaine actuelle?
0: C'est un mot qui circule assez bien, tout de même. Ce n'est pas dans une maison comme celle-ci où on fait des capsules vidéo, ou vous qui faites des capsules audio, qu'il faut le dire. Le mot est un mot du contemporain. Il y a des capsules partout. Et je me suis emparé de ce mot pour dire qu'il pouvait servir à décrire notre rapport à l'espace. Et comme l'espace est prédominant dans les déterminants de l'existence, notre rapport au monde, notre condition actuelle. Capsa, en latin, c'est la boîte. C'est la boîte. Et une capsule, c'est une petite boîte. Il y en a dans la nature énormément, et la nature a toujours protégé par des boîtes ce qui était fragile. Un épi, une graine pour une fleur, le corps mou d'un mollusque, dans la coquille d'un escargot, nos cerveaux, évidemment, dans cette capsa, dans cette boîte crânienne. Et nous aussi, depuis toujours, humains, avons voulu protéger nos corps et nos existences par des environnements matériels, en cherchant à habiter des grottes, en construisant des habitats. Mais notre technologie a évolué tellement qu'aujourd'hui, le type de capsule dans laquelle nous habitons est radicalement différente. Et il s'agit d'abord de les décrire, ces capsules dans lesquelles nous sommes, la capsule de ce studio, par exemple, une voiture, un avion. Quand je dis la technologie a évolué, ça veut dire qu'on n'est plus du tout dans une technologie qui prolonge le corps, une technologie qui est prothétique, mais qu'on est dans une technologie qui produit des objets dans lesquels nous vivons. C'est ça la mutation. Nous habitons dans l'objet. Regardez un avion, par exemple. Un avion, c'est cette technologie icarienne qui permet de projeter le corps vers le lointain, vers le ciel, vers les pays qu'on n'a jamais visités. Et dans toute la grandeur des pionniers de l'aviation, c'est la capacité d'aller au-delà de la Manche, de passer l'Atlantique, etc. C'est d'abord ça, le prolongement du corps. Aujourd'hui, les avions sont devenus de sorte de très très grandes salles d'attente dans lesquelles les hublots sont fermés et chacun est assis devant son écran. C'est un objet dans lequel on vit, et on quitte l'avion pour aller dans un bus et puis dans un aéroport, etc. Et de capsule en capsule, nos existences se déroulent. C'est un être au monde très très différent qui a fait sécession avec la nature.
1: Alors nous glissons de capsule en capsule ou de boîte en boîte, dites-vous. Est-ce que on n'a pas perdu contrôle aussi de nos propres inventions, au fond?
0: On a délégué le contrôle. Et la modernité est le lieu de la délégation par excellence. On a délégué le contrôle, et ce sont très souvent ces capsules, les capsules qui nous contrôlent ou qui nous imposent toute une série de comportements. Elles sont fonctionnalistes, ces capsules. Elles veulent d'abord nous protéger, elles nous permettent d'être connectés. Ça c'est la grande mutation contemporaine, évidemment. Elles nous permettent de réaliser toute une série de d'opérations commerciales aussi. Mais cette perte de contrôle, pour moi, Elle peut être vue comme une inversion des lumières. Il y a un jeu de mots que je propose dans le livre. Et c'est vrai que nous, les philosophes, nous n'avons que les mots comme outils et comme jouets, donc il faut jouer avec eux. Et ce jeu de mots, c'est celui-ci. C'est le chiasme, le passage en croix, depuis ce qui fait le standard des lumières, autonomie et technologie, parce que c'est ça les lumières. Autonomos, je me donne à moi-même ma loi. Et technologos, le logos, c'est-à-dire la vérité et la raison, il vient de la description matérielle du monde physique, technologique, scientifique et technologique, disons. Donc autonomie, technologie, ce sont les lumières. Et le monde des capsules, eh bien c'est un monde de technonomie. Ça veut dire le nomos, il vient plus des individus eux-mêmes, et de moins en moins. Il vient du dispositif des capsules techniques. Regardez une voiture qui freine pour vous. La voiture décide de se donner le nomos de freiner quand il y a un piéton, et c'est très bien. On a délégué énormément de choses aux capsules, et c'est que le début. Et par contre, le logos, il est de moins en moins, et ça c'est redoutable, un logos scientifique de description du monde, mais il est ce que j'appelle une ontologie. Chacun, dans sa capsule, sur ses réseaux, devient autologue, ça veut dire parle de lui, de ses états d'âme. Oh, moi je suis pour le vaccin, moi je suis contre le vaccin, mais je crois que le changement climatique, c'était vrai en automne et c'est pas vrai en hiver, etc. Avec quelque chose comme une mentalité sans scrupules par rapport à une vérité démembrée. Et l'autologie, c'est cette façon de faire circuler sur tous les réseaux des fragments de vérité personnelle, souvent très émotive, souvent très affective, mais qui nous éloigne beaucoup de quelque chose comme l'ancienne technoscience qui produisait. Et ce monde des capsules, gouverné par la technique, technonomie, et habité par des humains qui parlent d'eux, a toute une série de charmes, évidemment, mais peut-être politiquement redoutable, et également... Dans son destin, il est impossible d'anticiper comment va se nouer ses rapports avec la nature, parce que c'est évidemment la nature qui est la grande question du futur.
1: Oui, la nature est aussi une certaine question d'humanité. À vous entendre, vous aussi, qu'il y a un renversement de l'humain vers le robot qui devient le robot qui singe l'humanité. Enfin, il y a aussi quelque chose de très flou et de très... fluide entre ces deux pôles.
0: Oui, on est dans une sorte de dialectique maître-esclave avec nos intelligences artificielles et avec les robots, et c'est vrai que ce sont les humains les maîtres qui font travailler pour eux des IA qui sont les nouveaux esclaves finalement, mais Hegel avait tout à fait raison de dire qu'on délègue tellement à ces nouveaux esclaves que bientôt ils prennent une certaine maîtrise, et c'est ça l'idée de technonomie. Et avoir de la lucidité par rapport à ça, comprendre ce nouveau couplage avec les capsules, c'est aussi se mettre en position de défendre véritablement ce qui nous importe et de n'être pas dupe du fait que la vie dans les capsules est une manière parmi bien d'autres de vivre dans le monde. Confortable, certes, et je ne plaide pas du tout pour qu'on déserte ces capsules agréables que d'ailleurs une grande partie du monde nous envie et qui produisent tant et tant de drames de migration, parce que c'est pour entrer dans les grandes capsules que beaucoup traversent la Méditerranée ou autre. Mais simplement, je plaide pour qu'on sache aussi développer l'autre mentalité, qui n'est pas la mentalité d'optimisation des capsules, mais quelque chose comme un sens de la justesse, un sens de la relation à l'altérité et au mystère d'exister.
1: Est-ce que vous appelez le subtil ?
0: Oui. Oui, le subtil, c'est une notion que depuis assez longtemps je développe. J'en aime particulièrement l'étymologie. C'est subtella, ce qui est en dessous d'une toile. Subtil, subtella, en dessous de la toile. Et en dessous de la toile, qu'y a-t-il ? Il y a les fils de trame, il y a les fils premiers, il y a les liens, finalement. Et quand on brode une toile, on brode en passant au-dessus et en dessous de ces fils premiers. Et je crois qu'on progresse aussi dans la manière d'être lié à ce qui nous importe. Bien sûr, on progresse dans le domaine de l'utile, ça on le fait magnifiquement, et les capsules sont les fruits du progrès utile, technoscientifique et économique dans lequel l'humanité s'illustre depuis le début de la modernité. Et ce progrès-là est triomphal, et ce progrès-là est dominant. Et on comprend qu'il soit triomphal, parce que sa loi, c'est de fonctionner de façon incrémentale, en nous permettant d'avancer sans devoir réinventer l'étape d'avant. On est vraiment des nains sur des épaules de géants, comme Bertrand de Chartres le disait, et Bernard de Chartres, je crois. On progresse ainsi d'étape en étape. Ça, c'est le domaine de l'utile. qui est lancé dans une accélération qui est tout à fait prodigieuse. On ne doit jamais réinventer l'étape précédente. Par contre, le progrès subtil, celui qui nous mène à cet art d'être lié à ce qu'on aime, je ne sais pas, être lié à l'écriture, par exemple, c'est l'œuvre d'une vie, c'est le travail d'une vie, d'être un peu plus juste dans sa manière d'écrire, c'est une sensibilité, et on ne peut pas du tout, comme dans le progrès utile, se dire, ok, je capitalise, maintenant je sais faire tout ceci, tout cela, etc. Bon, il n'y a qu'à répéter. Non, quiconque écrit sait que chaque page nouvelle est une aventure nouvelle et il s'agit d'être juste, il s'agit d'être subtil, il s'agit d'être adéquat avec le terme, les sentiments ou l'ambiance générale. Et ce progrès-là, ce progrès subtil, c'est celui-là qui doit être défendu, non pas contre l'utile, mais dans une certaine complémentarité. Je crois que si on veut réfléchir au progrès humain, on a tort de jouer la croissance contre la décroissance ou la technologie contre la nature, mais on fait bien de se dire que l'humanité va sur deux jambes et une de ces jambes, c'est le progrès utile et l'autre, c'est le progrès subtil, très clairement. Et c'est lui qui est défendu par les arts, par la culture, par l'humanisme, par tous les lieux de transmission. Freud disait, avec la modernité, trois métiers sont devenus impossibles. Soigner, éduquer, gouverner. Mais ces trois métiers-là, ce sont les métiers du subtil, évidemment. Ce sont les métiers sur lesquels on ne peut pas dire « Ok, c'est comme ça une fois pour toutes, je sais ce que c'est soigner, je sais ce que c'est éduquer et je sais ce que c'est gouverner. » Il faut chaque fois le réapprendre. »

0: La musique de Benjamin Britten, Pascal Chabot, qui fait aussi l'objet de sa belle, son beau rayonnement, avec, en dialogue évidemment avec celui qui l'a inspiré, c'est-à-dire la poésie de Rimbaud et le philosophe Alexandre Lacroix.
1: Alexandre Lacroix parlera effectivement de Rimbaud, tandis que la chapelle musicale de Tournai, dirigée par Philippe Gérard, jouera les illuminations de Rimbaud d'après Britten. Ce sera un moment à la Halle aux Draps de Tournai le samedi après-midi, qu'on espère évidemment très, très fort et très, très puissant.
0: Voilà, donc tout à l'heure aussi, d'ailleurs, les gens qui nous écoutent peuvent sauter dans leur voiture pour aller écouter un spectacle autour des capsules, justement, que vous proposez.
1: Oui, à 14h, effectivement.
0: Ouais. Il faut se dépêcher.
1: Oui, oui. Sauter dans sa capsule mobile, c'est vrai. Mais l'idée de la mise en spectacle est aussi une idée de rendre visible, de rendre tangible et de rendre concret finalement les observations qu'on peut faire de ces capsules.
0: Parce que justement, Pascal Chabot, vous aimez réfléchir à partir de nos conditions matérielles, au fond avec des images fortes, des exemples concrets. On voit bien dès l'entame de votre essai, vous prenez votre lecteur par la main, un peu comme dans La vie mode d'emploi de Michel Butor, en demandant au lecteur où se trouve-t-il. On pourrait demander d'ailleurs à nos auditeurs, où vous trouvez-vous en ce moment? C'est dans votre capsule mobile, c'est dans un autre type de capsule, dans un train, dans un métro, peu importe. Et donc vous avez cette volonté immersive, au fond, d'emmener votre lecteur avec vous dans les questions que vous posez, que vous lui posez sur sa condition.
1: Oui, il faut observer, et ce que la philosophie peut faire de mieux, c'est de commencer à être empirique, nourri par le spectacle du monde, nourri par une réflexion sur les vitres, par exemple. On est de plus en plus dans des lieux vitrés qui nous protègent de l'extérieur en nous permettant de le voir simplement, par le fait qu'on est aussi de plus en plus assis. Je trouve qu'être dans les capsules, c'est très souvent être assis devant un écran du côté de la vitre où règne l'air conditionné ou le chauffage. C'est ça, finalement, une capsule. Et puis, il s'y passe des choses tout à fait étonnantes sur lesquelles il faut réfléchir. Et la réflexion peut commencer par là. Je suis, par exemple, étonné par le fait que quand on entrait dans un hôtel, le réceptionniste ou la réceptionniste nous donnait, il y a encore une dizaine d'années, le plan de la ville. Le plan de la ville. J'adore les plans de ville. Aujourd'hui, quand on entre dans le même hôtel, on nous donne le code du Wi-Fi. Bon, c'est un petit détail, mais c'est à ce détail-là que l'on voit quelque chose comme une mutation. Et cette mutation, elle est une mutation qui met au centre de tout la connexion des humains avec ce que j'appelle le surconscient numérique et qui est propre aux capsules. Parce que c'est vrai qu'on habite dans des capsules, et si elles sont supportables dans leur solitude, c'est parce que c'est une solitude très très peuplée, évidemment. C'est pas du tout comme, je sais pas, la chambre de Blaise Pascal dans laquelle il disait tout le malheur du monde vient de ce qu'un humain ne peut rester seul dans sa chambre. Seul, c'était pour lui connecté à Dieu, évidemment, ou connecté à son vide dans lequel Dieu ou son avatar devait naître. Au contraire, nous, dans nos capsules, on est de moins en moins, je crois, connectés à notre inconscient, sans doute de moins en moins connectés à nos spéculations personnelles, mais tout le temps, le téléphone à la main, et ça aussi on l'observe, on regarde le métro, on regarde le tram, chacun est encapsulé dans sa réalité numérique, et puis connecté à ce surconscient numérique, à toute une série de voix qui créent quelque chose comme une impossibilité de savoir où est le cerveau d'autrui, c'est-à-dire dans quelle sphère du surconscient, dans quelles préoccupations, et il y a quelque chose comme un morcellement de l'humanité à cause de la multiplicité de ces connexions. Ce morcellement de l'humanité signe clairement la fin d'un certain sens commun. C'est dramatique, si on veut y penser. C'est dramatique parce que ce sens commun-là, c'est lui qui nourrissait la démocratie, c'est lui qui était pré-démocratique. Les humains encapsulés sont des humains qui vivent dans des archipels, parfois, avec extrêmement peu de contacts les uns avec les autres, mais des contacts tout à fait lointains. c'est d'écrire ce monde-là aussi qu'il faut faire. Mmh. Et c'est vrai que le spectacle d'un tram, tout simplement, ou d'un métro, ou que sais-je, peut faire naître le désir de le modéliser pour se demander mais comment est-ce qu'on sort aussi de ce monde encapsulé.
0: Alors, vous évoquez l'expérience de la réception d'un hôtel. Il y a comme un contre-exemple, ou peut-être même un acte de résistance philosophique, que vous évoquez dans votre essai, qui est celle d'ouvrir une simple mandarine dans l'ambiance totalement aseptisée, standardisée d'une chambre d'hôtel. Racontez-nous ce que ça signifie, ce geste d'éplucher une mandarine.
1: Oui, c'était dans un hôtel à Berlin, qui était un hôtel assez fonctionnel, où tout le mobilier, bureau, lampe, lit, table, etc., était très très moderne, human-made. Là, on est vraiment dans un monde contrôlé par l'humain, et c'est très bien, c'est super agréable, certaines chambres fonctionnelles. Et j'avais ramené du petit déjeuner une mandarine. Et je regarde cette mandarine, qui m'a semblé totalement incongrue, d'abord par son origine, elle était d'origine différente, elle était comme un symbole de la nature absente. Et si tout le reste n'attrapait pas mon regard, parce que le regard glisse sur un mobilier très fonctionnel, c'est pas fait pour arrêter le regard, c'est pas de l'art, la mandarine, elle, au contraire, elle happait. Et elle suscitait la contemplation, et elle rappelait quelque chose comme une certaine perfection. Le monde fonctionnaliste n'est jamais parfait. Il est utile. Mais la mandarine, quand on regarde la texture, la pelure, quand on voit la cicatrice qu'elle porte sur le haut, qui est celle de son arrachement avec une branche, et on se met alors à réfléchir à ce mandarinier, au climat, au soleil, à tout ce qu'il y a dedans, elle nous projette vraiment dans un autre monde. Et ce monde-là, c'est le monde de la nature, absent des capsules, à l'exception de nos corps. Évidemment. Et encore ici, dans ce studio, Pascal, nous sommes deux corps humains, reliquats de la nature, et tout le reste est absolument human-made. Et ça, c'est l'existence contemporaine, qui est tout à fait interpellante, parce qu'on parle sans cesse de la nature, et je crois que beaucoup de vos invités à ce micro doivent parler de la nature, de l'écologie, du climat, sur fond de mélancolie ou de culpabilité, mais la nature est absente. Elle est de l'autre côté de la vitre. Et de même, cette mandarine, elle est le symbole, l'ambassadrice d'une nature absente, qui fait alors réfléchir et qui suscite l'autre mentalité. Et c'est ça chaque fois qu'il faut faire, et dans le livre j'essaie de le faire en réfléchissant sur toute une série de capsules très concrètes.
0: La couveuse, par exemple.
1: Oui, une couveuse. Ouais. Une couveuse, à nouveau, lieu de super optimisation. Et puis, le mystère de la vie. L'incontrôlé de la vie dans la couveuse qui essaye de contrôler et de soutenir les vies naissantes, ou bien la capsule, une capsule temporelle, évidemment un livre, ou bien l'ultima capsa, le cercueil, il faut aussi de l'autre côté de l'existence.
0: Oui, la salle de classe, la rentrée, l'amphithéâtre.
1: L'amphithéâtre, l'auditoire, qui est une grande capsule où on essaye de monopoliser aussi l'attention, qui est l'attention flottante de tous les humains, est tellement sollicitée par tant d'écrans, et les enseignants sont les ouvriers de l'attention, qui essayent de faire converger vers leurs paroles, et leurs paroles font aller vers le monde du savoir, de l'interrogation, du doute, les esprits des étudiantes et des étudiants qu'on essaie de rendre attentifs. Là, c'est vraiment une capsule, et c'est vrai que dans le livre, je réfléchis à Babel, à partir du bruxellois, évidemment, c'est plein de babelaires, et c'est vrai que tout bon auditoire est plein de babelaires, et on essaye de débabéliser. Alors, c'est une étymologie sauvage, parce que Babel, le lieu où toutes les paroles, toutes les autologies sont professées, ne vient pas du tout de babelaire, et babelaire ne vient pas du tout de Babel. C'est deux voies étymologiques différentes. Mais je me dis que c'est intéressant, et que le métier de prof, finalement, c'est un métier où on essaye de débabéliser, donc de faire en sorte que ce soit pas partout la tour de Babel où chacun ne parle que de lui dans son langage, mais où il y ait par moment, une sorte de convergence des attentions vers une parole commune qui est une parole de transmission. Et c'est ça qu'on essaye de faire. L'attention est très, très, très, très clairement le ressort le plus important de l'humanité contemporaine. Et elle vaut très cher, cette attention. On sait bien que les GAFAM et toutes les grandes plateformes numériques se sont liguées pour voler, genre le mot est fort, mais enfin, je ne vois pas d'autre.
0: Oui, acheter et vendre le langage.
1: Acheter et vendre le langage et acheter et vendre l'attention. Et reprendre le contrôle de sa propre attention et la dédier à ce qui vaut la peine, à ce qui nous humanise, est quand même un des combats contemporains majeurs.

0: C'est le retour sur Musique 3 de la couleur des idées avec notre premier invité Pascal Chabot à l'occasion de l'apparition. Il vient de sortir son nouvel essai « Nos vies encapsulées, quel devenir pour l'humanité » publié aux Presses universitaires de France. Et puis Pascal Chabot, vous dirigez également le festival « Les rencontres inattendues » à Tournai qui a lieu ce week-end et qui marie justement musique et philosophie. Est-ce qu'on ne peut pas dire que cette rencontre physique, très physique au fond, entre la musique, le spectacle vivant, les artistes, la pensée. Est-ce que c'est pas là que se trouve la clé pour briser nos solitudes, nos capsules d'hikikomori?
1: Totalement. C'est là et c'est pour ça qu'on travaille, qu'on tâche de réunir totalement d'artistes, de musiciens qui nous font aller évidemment vers de l'ailleurs. On entendait ici Michel de Brulle, il sera ce samedi à Tournai pour un concert poétique avec le collectif du Lion et Laurence Vielle, la poétesse, ou encore ce soir il y a un grand concert du printemps sur c'est une musique pastorale des brunettes, des musiques inspirées des romans pastoraux. Ça va être très très beau, je pense, dans la Halodra de Tournai. L'idée est évidemment toujours de sortir de ces places, de ces zones de confort, de ces capsules, et sortir, ça, c'est depuis toujours la grande question philosophique. C'est la question du mythe de la caverne.
0: Ben oui, justement, j'allais y venir avec Platon, parce qu'au fond, le temps a changé, le vocabulaire a changé, mais est-ce que l'idée est la même entre la caverne de Platon et les capsules que vous essayez de théoriser?
1: Elle pourrait être la même, mais je pense que c'est une facilité qu'il faut éviter. Quand je dis elle pourrait être la même, ben finalement, il y a tout à fait moyen de rejouer un mythe de la capsule qui serait l'analogue du mythe de la caverne. Le mythe de la caverne, Platon imagine au 7e livre de la République que les humains sont emprisonnés dans un lieu d'où le soleil est absent et ils voient des ombres, non pas sur leur écran, mais sur les parois de la caverne qui sont projetées par...
0: Vous dites que c'est un lieu pervers.
1: Et effectivement, Platon, là, est un grand pervers parce que ces pauvres cavernicoles primitifs sont, pour ainsi dire, nés dans ces lieux-là, et ils ont, si on lit bien le texte, la tête enserrée dans un étau de fer, finalement, qui les empêche de regarder à droite, à gauche, et puis le philosophe en majesté arrive, touche une chaîne, cette chaîne fond, et il y a un heureux élu qui peut monter l'escalier, qui est évidemment le symbole de l'accomplissement intellectuel et du salut par excellence.
0: Et il souffre quand même, il est moqué, et puis ses yeux ne s'adaptent pas.
1: Oui, alors au début c'est difficile.
0: Ah oui, c'est difficile.
1: Là, c'est difficile parce que regarder le soleil, finalement, et voir la lumière est au début tout à fait éblouissant, mais enfin, celui qui a quitté la caverne voit la lumière et voit le monde véritable et comprend qu'il n'a jamais vécu que dans l'illusion et que dans l'apparence. Schéma bipolaire, manichéiste, qui finalement irriguera dans toute l'histoire de la pensée, y compris dans le christianisme, avec le monde d'en bas et le monde d'en haut. Et donc rejouer la caverne à l'âge des capsules, ce serait dire nous sommes aliénés dans nos capsules, courage fouillons, ouvrons les portes, allons robinsonner dehors, etc.
0: Truman Show, par exemple.
1: Truman Show, complètement. C'est bien beau, mais j'y crois pas. D'abord parce que les capsules ne sont pas des cavernes, pas du tout. Elles sont beaucoup, beaucoup plus matures.
0: Confortables.
1: Plus confortables, heureusement. Et puis parce qu'on y lit la caverne de Platon. On y lit la caverne de Platon et dans une capsule, on discute de la caverne. On est quand même, c'est ça l'histoire de l'humanité, dans du méta, méta, méta. Et c'est tant mieux. Et puis aussi, parce qu'il ne faut pas romantiser le grand dehors, mais il faut plutôt comprendre qu'il y a un aller-retour possible entre les deux mondes et que le monde de l'intériorité n'est pas seul, mais que la mentalité qui est celle qu'on peut cultiver au dehors, la mentalité du subtil, la mentalité qui nous interroge sur la justesse, qui doute davantage, qui sait bien que la seule loi n'est pas une loi d'optimisation. Parce que c'est ça, et la caverne de Platon aussi, c'est un lieu d'optimisation où il faut reconnaître toujours mieux les ombres. et bien dans les capsules, on cherche à reconnaître toujours mieux ce qui s'y joue. Mais quand on est face à la nature, quand on est face à autrui, quand on est dans la culture, etc., on ne cherche pas à optimiser sans cesse et névrotiquement. On cherche, je sais pas, à savourer, à découvrir, à se lier autrement. Et cet autre rapport au monde existe. Ce n'est pas pour ça qu'il détruit le premier, mais il le complète et il le dirige et finalement il le pilote. Et c'est ça la sortie de la capsule. C'est pas uniquement, c'est pas un deuil, mais c'est le lieu d'une découverte qui est souvent une redécouverte, parce que tout ça est connu depuis longtemps et s'appelle culture.
0: Ça s'appelle culture, s'appelle peut-être aussi, ce qui vous tient à cœur, c'est l'humanisme. Est-ce que l'humanisme, c'est pas tenir une position médiane, position du midi, face à tout ce déferlement, au fond, de capsules contraires?
1: Oui, c'est celle-là qu'il faut tenir, je pense. Il y a derrière des questions de tempérament. Je pense qu'on écrit aussi, on façonne une philosophie avec son tempérament, et je suis quand même toujours assez attaché à cette notion d'équilibre, équilibre mobile, évidemment, mais équilibre où il s'agit qu'il n'y ait pas tout un camp qui perde la face violemment. Il y a de la place pour différentes mentalités. Et souvent, on est un peu trop puriste. Et on s'est dit, il faut devenir comme ceci, il faut devenir comme cela. Et on voit les mutations comme le lieu où on va devenir uniquement ceci ou cela. Je pense que, plutôt que d'être puriste, on peut être assez baroque. Il faut être pluriste, oui, c'est tout à fait ça. Pluriste, pluriel, et se dire que oui, par moment, et c'est une bonne chose, nos consciences sont greffées sur le surconscient numérique et on s'aide de l'IA pour toute une série de recherches ou d'interrogations. Et c'est fantastique et c'est fabuleux. Mais c'est pas pour ça qu'il faut une monoculture de ce couplage-là et que d'autres types de couplages sont aussi possibles. En tout cas, c'est pour ça qu'il faut plaider, tout en sachant bien, parce que dit comme ça, cela peut sembler un peu iréniste, tout en sachant bien qu'il y a des luttes de pouvoir extrêmement fortes, extrêmement violentes derrière tout cela, parce que la capture de l'attention est importante, parce que le surconscient est là, et parce que finalement, le contrôle des capsules, c'est un contrôle des esprits, des encapsulés, très souvent, et ce contrôle des esprits intéresse bien des candidats empereurs qu'on voit sur cette planète. L'Europe est le lieu où, finalement, on continue à cultiver quelque chose comme la possibilité d'un équilibre et d'une coexistence entre une optimisation puissante et qui est très, très, très, très, très agréable, et aussi une justesse, un sens de l'humanité. Et le livre finit sur l'Europe en se demandant, mais finalement, c'est quoi l'identité européenne ? La capsule Europe, c'est quoi son identité ? On est en deuil d'une identité positive, et c'est un deuil dont il faut se réjouir. L'Europe a su ce qu'elle était. Elle était maîtresse du monde. Maîtresse du monde, elle allait plus ultra à travers toutes les mers pour soumettre et dominer le monde entier. Elle a fait ça pendant des siècles et des siècles, jusqu'à être intoxiquée et brûlée et détruite par sa propre avidité, par sa propre volonté de puissance dans la guerre et une guerre qui a culminé avec la Shoah. Et l'Europe sait que cette volonté-là de puissance, elle est un chemin barré, et barré, j'espère, à jamais. Quand on voit les autres entités qui s'autodéfinissent aux États-Unis, en Chine, comme « nous sommes maîtresse du monde, nous sommes la plus grande nation », etc., l'Europe, elle regarde tout ça du haut d'une sagesse assez ancienne, et elle se dit « non, moi, une définition positive sur mon identité, j'en veux plus ». Par contre, je crois qu'il y a une définition négative de ce que nous sommes qui est intéressante. Nous savons ce que nous refusons. Nous, Européens, savons que nous refusons la cruauté. Et une Europe qui est d'abord anti-cruelle, qui dit « je ne sais pas très bien qui je suis, mais il y a toute une série de choses dont je ne veux plus jamais ». Et cette Europe anti-cruelle, elle est ce qui nous fédère. je pense. On refuse la cruauté. Il faut voir comment l'Europe a été saisie au début de la guerre en Ukraine en se disant, tiens, mais c'est encore possible. Cette barbarie-là, elle est encore possible. On croyait qu'on y avait tourné le dos. On voit qu'on n'y tourne jamais le dos. Mais on doit continuer avec cette identité qui est une identité négative. Alors on peut dire, c'est pas beaucoup une identité négative, mais enfin, une identité négative, c'est d'abord la liberté. Il n'y a pas de contenu positif à la liberté. On ne peut pas dire être libre, c'est faire ceci, sinon c'est plus être libre. Être libre, c'est avoir la capacité de choisir et de refuser. Et dans le refus de la cruauté, il y a quelque chose comme la possibilité de construire effectivement un humanisme dans lequel à la fois les lois de l'optimisation et puis le désir de justesse peuvent cohabiter. En tout cas, je crois que...
0: Ça demande de la résistance quand même, Pascal Chabot.
1: Oui, ça demande de la résistance. Surtout à l'heure actuelle. Mais complètement, ça demande de la résistance. Et je me demande si l'Europe n'est pas un vrai lieu de résistance et que sa résistance serait avant-gardiste parce qu'elle désire échapper à la facilité de l'impérialisme ou à la facilité du tout à l'optimisation ou à la facilité des anciens grands récits, des quête de sens facile qui fédère toutes les consciences, mais atrophie les libertés.
0: Rapidement, pour terminer, Pascal Chabot, nous avions ouvert les images avec cette capsule temporelle de Thomas Mann. Imaginons que nous devions sceller une véritable capsule pour les générations futures. Qu'est-ce que vous y mettriez pour nous inviter à sortir de nos capsules et à contempler la beauté du monde extérieur ?
1: Eh bien, on va faire l'expérience en direct à Tournai.
0: Mais non.
1: Puisque le spectacle se clôturera autour d'une capsule temporelle achetée sur une grande plateforme en inox et le public pourra y mettre toute une série d'idées, de réflexions, de choses, ou peut-être des mandarines, que sais-je. Et on l'ouvrira bien plus tard au festival. On planquera la capsule temporelle quelque part dans la ville de Tournai.
0: Eh bien, sautez dans vos capsules et rendez-vous à Tournai pour y voir la version scénique et la mise en scène de nos vies encapsulées. Dernier essai de Pascal Chabot, publié aux Presses universitaires de France. Merci beaucoup d'avoir été avec nous dans La couleur des idées. Katia Madaul, Sarah Léonet, Pascal Seyss, nous vous fixons rendez-vous samedi prochain. Au revoir.

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1: Bonjour à toutes et à tous et merci d'être fidèles à ce rendez-vous quotidien qui nous invite au voyage, tantôt lointain, tantôt beaucoup plus proche de chez nous. Et cet après-midi, c'est à Mons que je vous invite le 30 octobre 2025. C'est le Théâtre Royal de la Cité Montoise qui accueillait le pianiste Vardan Mamikonian et l'Orchestre Royal de Chambre de Wallonie, qui était placé sous la direction de Van Mardirossian. C'est un concert qui s'inscrivait dans le cadre des rencontres internationales Franz Liszt, raison sans doute pour laquelle la malédiction S-121 pour piano et cordes de Liszt était au programme, mais également le Wedding Cake de Saint-Saëns. Il s'agit là également d'une œuvre pour piano et cordes, interprétée comme la pièce de Liszt par Vardan Mamikonian, et c'est Ravel qui refermait ce concert assez bref avec une version pour orchestre à cordes de Rudolf Barschai du Quatuor à cordes de Ravel. Enfin, c'est une berceuse de Gershwin qui ouvrait cette soirée montoise, un programme dont le fil rouge était le fait que Saint-Saëns, Liszt, Gershwin et Ravel ont pu, et je cite ici la direction artistique de l'Orchestre Royal de Chambre de Wallonie, ces quatre compositeurs donc ont pu, chacun à leur manière, mêler tradition et innovation en créant de nouvelles perspectives qui ont à l'époque bouleversé la musique de leur temps. Voici sans plus tarder A Lullaby, une berceuse de George Gershwin. Van Mardirossian est à la tête de l'Orchestre Royal de Chambre de Wallonie et nous n'en sommes pas peu fiers, nous en sommes même très fiers, c'est un enregistrement Musique 3.

Le lyrisme bienvenu de l'Orchestre Royal de Chambre de Wallonie, conduit par Van Mardirossian dans une berceuse de Georges Gershwin. Né tout de même 87 ans avant Gershwin, Liszt a été, on le sait, un compositeur qui a poussé le piano dans ses derniers retranchements, que ce soit dans ses propres œuvres ou alors dans ses incroyables transcriptions. Dans Malédiction, la pièce pour piano et cordes qui est à suivre, c'est plutôt le versant sentimental de Liszt qui apparaît. Bon, entendons-nous, on reconnaît tout de même immédiatement les beaux grands accords très riches de cet extraordinaire pianiste qu'il était, mais on perçoit une certaine sentimentalité. Liszt débute l'écriture de cette pièce intitulée Malédiction en 1830. Il a 19 ans et il ne la terminera que 10 ans plus tard. C'est Vardan Mamikonian qui est au piano. C'est un musicien qui est né en 1970 à Erevan, en Arménie, dans une famille de musiciens. Il étudie d'abord dans son pays, puis au prestigieux conservatoire Tchaïkovski de Moscou, et ce auprès de Valéry Kastelski, qui fut l'un des derniers protégés du légendaire Heinrich Neuhaus, Vardan Mamikonian, qui se perfectionne ensuite à l'Académie d'Imola en Italie sous la direction de Lazar Berman. En 1991, il s'installe à Paris où il vit depuis lors. Nous écoutons le pianiste Vardan Mamikonian et l'Orchestre Royal de Chambre de Wallonie. Il est toujours placé sous la direction attentive de Van Mardirossian dans Malédiction S121 de Liszt.

Le toucher parfait du pianiste Vardan Mamikonian dans cette musique de Liszt, et plus précisément Malédiction S121, une œuvre que Liszt aura mis 10 ans à conclure, et c'est Van Mardirossian qui était à la tête de l'orchestre de chambre de Wallonie. On écoute aujourd'hui un concert qui a été enregistré par Musique 3, c'était le 30 octobre 2025 au Théâtre Royal de Mons. Né près de 15 ans après Liszt, Saint-Saëns a écrit de magnifiques concertos pour piano, mais aussi, beaucoup plus modestement, Wedding Cake, une pièce de 6 minutes à peine qualifiée de caprice valse par le compositeur, et qui est en fait un cadeau que Saint-Saëns a fait à son amie pianiste et concertiste Caroline Montini-Remori à l'occasion de son mariage. Voici Wedding Cake, opus 76 de Camille Saint-Saëns. Vardan Mamikonian est au piano et c'est toujours Van Mardirossian qui est à la tête de l'Orchestre Royal de Chambre de Wallonie.

L'écriture lumineuse, poétique et ludique aussi de Camille Saint-Saëns, dont nous écoutions Wedding Cake, opus 76, servi avec beaucoup d'élégance et de goût aussi par le pianiste Vardan Mamikonian et l'Orchestre Royal de Chambre de Wallonie, conduit par Van Mardirossian. Ce concert enregistré par Musique 3 au Théâtre Royal de Mons en octobre 2025 se terminait avec le quatuor à cordes de Ravel, oui, mais dans une version pour orchestre à cordes arrangée par le grand chef d'orchestre russe Rudolf Barshaï. C'était en 2003, soit très exactement un siècle après la version originale de Ravel.

0: La sonorité chaleureuse et la belle articulation de l'Orchestre Royal de Chambre de Wallonie, placé sous la direction de Van Mardy-Rossian, dans cette version pour orchestre à cordes du Quatuor de Ravel, une version réalisée en 2003 par le grand chef d'orchestre russe Rudolf Barshaï, qui nous a quittés en 2010. Voilà, c'est avec l'impressionnisme français de Ravel à la mode russe de Maestro Barshaï que se terminait ce concert. Il a été enregistré le 30 octobre 2025. C'était au Théâtre Royal de Mons. Merci beaucoup à l'équipe de prise de son de la RTBF Musique 3. Elle était conduite par Bertrand Van Varenberg et Cyrielle Cour.
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0: J'ai eu envie de rester dans l'excellence belge pour la suite de notre émission. Le violoniste Philippe Hirschhorn a d'abord marqué l'histoire du violon, on est bien d'accord, mais aussi celle de notre pays où il a remporté le premier prix du concours Elisabeth. C'était en 1967 et puis il s'est installé chez nous en 1973. 20 ans plus tard, en 1993, Philippe Hirschhorn et la pianiste Elisabeth Leonskaya étaient en concert au Concertgebouw d'Amsterdam, une soirée au cours de laquelle ils avaient livré cette déchirante version de la troisième sonate pour violon en ré mineur opus 108 de Brahms.

Le violoniste Philippe Hirschhorn et la pianiste Elisabeth Leonskaya en concert au Concertgebouw d'Amsterdam. C'était en 1993 et nous les écoutions dans la troisième sonate pour violon et piano en ré mineur opus 108 de Brahms.

Nocturne, un triptyque de Claude Debussy, c'est Charles Dutoit qui dirigeait les chœurs et l'orchestre symphonique de Montréal. On se quitte aujourd'hui avec la musique pour piano du compositeur finlandais Arto Koskinen. Il est né en 1962.

0: Joonas Aunen dans la fugue indienne d'Arto Koskinen. Voilà, c'est avec cet interprète et ce compositeur finlandais né en 1962 que prend fin notre émission aujourd'hui. Merci beaucoup à vous de l'avoir suivi. Dans un instant, Hélène Michel nous rejoindra pour Le Temps Suspendu. Le concert lui revient demain à 13h sur Musique 3. J'espère vous y retrouver. D'ici là, je vous souhaite une excellente suite d'après-midi. Au revoir.
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4: Bonjour, merci de nous rejoindre. Bienvenue dans notre Temps Suspendu quotidien. Aujourd'hui, je vous propose de tendre l'oreille vers un canon. Et le plus célèbre d'entre tous, celui de Johann Pachelbel, au point d'avoir éclipsé le reste de sa production d'ailleurs. Il est écrit pour trois violons et basse continue et il comprend en réalité deux mouvements, un canon suivi d'une gigue. C'est un véritable canon à l'unisson. Les trois violons jouent successivement la même mélodie avec un décalage temporel, tandis qu'une basse obstinée de huit notes se répète inlassablement du début à la fin. Une œuvre restée pratiquement oubliée pendant près de deux siècles avant d'être redécouverte au XXe siècle.

Trois siècles plus tard, cette musique continue de fasciner par son équilibre entre sa science du contrepoint et une pure beauté mélodique, ce canon égique de Pachelbel. Nous écoutions l'ensemble Lee Incogniti, dirigé par Amandine Beyer, qui était aussi au violon. L'art de la fugue, à présent. BWV 1080 de Jean-Sébastien Bach, ce monument composé dans les dernières années de sa vie, publié après sa mort, cette immense construction contrapuntique qui est restée entourée de mystères. Bach n'avait pas indiqué avec certitude l'instrumentation souhaitée et l'œuvre est demeurée inachevée en laissant les interprètes libres d'imaginer sa réalisation au clavier, par exemple, ou en musique de chambre ou par orchestre. Et dans cette véritable encyclopédie du contrepoint, Bach part d'un seul thème et il explore toutes les possibilités de transformation des fugues simples, des fugues miroirs et plusieurs canons, comme celui-ci, canon par augmentation en mouvement contraire. C'est son titre, c'est l'un des sommets de cette architecture.

Canon par augmentation en mouvement contraire. C'est un extrait de l'art de la fugue de Jean-Sébastien Bach. Au piano, il y avait Cédric Péchia. Les variations et fugues sur un thème de Beethoven, pour orchestre cette fois. C'est l'une des grandes pages orchestrales de Max Reger, ce musicien allemand souvent présenté comme l'un des derniers grands héritiers de la tradition du contrepoint de Bach et de Brahms. Reger qui vouait une immense admiration aussi à Beethoven. Et cette partition est un véritable hommage à son prédécesseur. Alors le point de départ est une petite pièce peu connue de Beethoven, la 11e bagatelle opus 119, un thème tout simple, presque dépouillé, que Reger va transformer avec une imagination extraordinaire, une simple petite mélodie qui devient sous sa plume un vaste édifice orchestral et puis aussi un dialogue fascinant entre deux générations de génies allemands.

Leif Segerstam dirigeait l'orchestre symphonique de Norrköping dans ses variations et fugues sur un thème de Beethoven, de Max Reger. Et après Max Reger et cet hommage à Beethoven, voici une autre manière de faire vivre l'art de la variation, celle d'Ignace Paderewski, ce pianiste légendaire, adulé dans le monde entier. Paderewski, qui fut aussi un compositeur attentif aux grandes formes du passé. Et ses variations et fugues sur un thème original, opus 11, appartiennent à la jeunesse de Paderewski, alors qu'il cherche encore à affirmer son langage. Une œuvre qui est écrite pour piano seul, dans la tonalité de la mineure, et qui constitue l'une de ses premières grandes partitions ambitieuses. Ici, Paderewski choisit un thème entièrement personnel.

Variation et fugue sur un thème original d'Ignaz Paderewski, un thème indiqué Andante non troppo, d'une grande simplicité mélodique, une phrase presque populaire devenue dans cette œuvre le matériau d'un vaste travail de transformation et qui était interprété ici par Jonathan Plowright.

0: La grande architecture de contrepoint baroque qui passe ici par le filtre du jazz avec cet extrait de l'art de la fugue de Jean-Sébastien Bach. Une rythmique souple, des couleurs harmoniques nouvelles, une énergie presque dansante. Ce sont les Class Brothers qui interprétaient cet extrait de l'art de la fugue, ces musiciens allemands qui aiment beaucoup abolir les frontières et la rigueur architecturale de Bach qui rencontre le swing ici, la pulsation et la liberté de l'improvisation.
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Jan Dismas Zelenka, ce contemporain de Bach, ce maître tchèque du baroque tardif à la cour de Dresde qui a écrit des œuvres sacrées d'une modernité harmonique assez stupéfiante. Nous écoutions un extrait de ce Miserere avec Monika Frimer, Paul Dombrecht et l'ensemble Il Fondamento. Et voici Dvorak qui prend ici le visage du conteur d'histoires sombres et mystérieuses avec son poème symphonique Ouloubek, La colombe sauvage, un véritable drame en musique. Une jeune veuve qui a empoisonné son mari et qui tente de refaire sa vie, mais une colombe venue chanter chaque jour sur la tombe du défunt devient le symbole obsédant de sa culpabilité, la voix de sa conscience. Dvorak y introduit des motifs qui reviennent comme des souvenirs, impossibles à chasser, une orchestration d'une incroyable finesse et puis cette capacité aussi à mêler la beauté de la nature à une profonde mélancolie.

Václav Neumann dirigeait l'orchestre philharmonique tchèque dans le quatrième des poèmes symphoniques de Dvorak, La Colombe, inspiré du poète tchèque Karol Erben, une œuvre moins connue que la Symphonie du Nouveau Monde, mais qui révèle un Dvorak un peu plus sombre, presque cinématographique aussi avant l'heure. Nous restons en Bohème avec un compositeur encore trop discret aujourd'hui, c'est Vítězslav Novák, c'est un élève de Dvorak, et en 1899, il a composé Mon mois de mai, 4 pièces pour piano, opus 20. C'est une œuvre inspirée par le renouveau du printemps, mais aussi par la poésie et les paysages de sa Bohème natale. Une œuvre intéressante car elle permet de faire un pont entre Dvorak et les recherches impressionnistes du début du XXe. Voici un extrait de ce petit recueil.

Les deux dernières des quatre pièces, opus 20 de ce recueil, « Mon mois de mai » de Vitezslav Novák, interprété par Igor Ardasev. Et voici un compositeur pragois, Miloslav Kabelats, qui a participé activement au renouveau de la musique tchèque contemporaine. Alors le catalogue de Kabelak comporte une soixantaine d'ouvrages, et dont pas moins de 8 symphonies, qui en font l'un des grands symphonistes du XXe siècle. Et je vous propose de découvrir un extrait de sa première symphonie Opus 11, qui est une symphonie pour cordes et instruments à percussion composée pendant la Seconde Guerre mondiale et qui est déjà remarquable par son univers sonore qui accorde aux percussions justement une place des plus insolites pour l'époque.

L'Orchestre symphonique de la Radio de Prague, dirigé par Marko Ivanovic dans le premier mouvement de cette symphonie pour cordes et percussions, numéro 1, de Miloslav Kabelak. Il est l'un des grands fantômes de la musique française du XVIIe siècle, Monsieur de Sainte-Colombe, un homme dont on ne sait finalement très peu de choses, mais dont le nom est devenu légendaire grâce à son art de la viole de gambe. Sainte-Colombe qui a laissé derrière lui une musique d'une profondeur étonnante, plutôt méditative, traversée par une forme de mélancolie. Et avec ce nouvel album qui vient de paraître, l'ensemble La Rêveuse, porté par Florence Bolton à la viole de gambe et Benjamin Perrault au théorbe notamment, cet album propose un voyage dans l'univers sonore de ce compositeur en faisant dialoguer ses œuvres avec celles de ses contemporains. On y retrouve notamment des pièces de Sainte-Colombe, mais aussi de compositeurs liés à cet âge d'or de la viole, comme par exemple Louis Couperin, Jean Rousseau, Jacques Boivin, Nicolas Hautmann, Jean-Nicolas Geoffroy ou Pierre Méliton, tous témoins de cette France musicale du grand siècle. Alors voici la première pièce de cet enregistrement qui s'ouvre sur une chaconne et elle est signée par Monsieur de Sainte-Colombe.

Chaconne, tirée des concerts à deux viols égales de Monsieur de Sainte-Colombe, interprétée par l'ensemble La Rêveuse, qui nous propose ici leur nouvel album, une plongée dans un monde disparu, que nous propose donc cet ensemble avec l'énigme Sainte-Colombe. Un titre d'album qui prend tout son sens, car cet enregistrement ne cherche pas seulement à jouer Sainte-Colombe, mais à reconstituer son environnement musical avec quelques-uns de ses contemporains, un peu comme une enquête autour d'un compositeur dont l'influence fut immense, malgré un catalogue restreint. Un disque qui vient de paraître chez Harmonia Mundi. Et après ces quelques confidences murmurées par les viols de Monsieur de Sainte-Colombe, on va faire un bond dans le temps pour rejoindre les rivages rêvés de Maurice Ravel, le temps d'une barque sur l'océan, troisième pièce du cycle des miroirs.

0: Et nous étions à bord de cette barque sur l'océan, l'une des pages les plus évocatrices pour piano de Maurice Ravel, interprétée ici par Bertrand Chamaillou. Merci d'avoir prêté vos oreilles au temps suspendu. Passez une belle fin de journée.
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6: La médaille de bronze pour les Red Panthers, la première médaille mondiale pour le hockey belge féminin depuis 1978. La déception de la demi-finale contre les Pays-Bas est effacée. On reparle des nuisances liées au survol des avions à Bruxelles. Plus de 3800 infractions constatées entre janvier et avril dernier sur une station de mesure à Molenbeek. Les habitants de la commune n'en peuvent plus. C'est la nuit européenne des chauves-souris ce samedi. Dans la capitale, nous avons assisté à toute une journée de sensibilisation. Bel après-midi à toutes et tous, une première médaille mondiale depuis 1978 pour le hockey belge féminin. Les Red Panthers ont remporté la médaille de bronze à la Coupe du Monde cet après-midi. Les Belges ont battu les Australiennes 1-0. L'unique but de la rencontre a été inscrit par Charlotte Englebert sur penalty corner. Une performance historique qui permet d'effacer d'abord la déception de la demi-finale contre les Pays-Bas et qui permet donc aussi d'égaler cette performance réalisée lors du Mondial 1978. L'attaquante Femke Van Heel était donc plus que satisfaite.
7: Je suis très contente avec l'équipe, avec tout le tournoi qu'on a fait du premier match au dernier. Malheureusement, on a eu un peu down après la demi-finale contre la Hollande, mais on a quand même bien fait le switch pour le match d'aujourd'hui. Je pense qu'on avait le match quand même sous contrôle. Ça reste une petite finale avec des très bonnes équipes, mais on avait le match en contrôle, donc ça allait le faire en tout cas.
8: Vous marquez quand même le sport d'équipe belge féminine. C'est pas tous les jours qu'on a une médaille en Belgique.
7: Non, clairement, je suis très contente aussi pour les plus âgés, entre guillemets, qui ont fait tout le parcours quand on était encore 13e du monde à maintenant devenir 3e du monde. Je pense pour eux, c'est vraiment quelque chose de gagner la médaille maintenant et je suis très contente de pouvoir gagner ma première médaille à mon premier grand tournoi avec elle aussi.
6: Interview de notre envoyé spécial aux Pays-Bas, Christophe Reculé. La grande finale entre les Pays-Bas et l'Argentine a débuté à 16h. C'est 1-0 pour l'instant. Pour les Néerlandaises, côté messieurs, la finale demain opposera à Wavre, chez nous donc, l'Allemagne, championne du monde en titre, à l'Espagne. Ce chiffre également dans l'actualité, 3800 entre janvier et avril dernier. Plus de 3800 infractions ont été enregistrées à Bruxelles en matière de nuisances sonores de la part des avions. Un record détaillé par nos confrères de l'Écho ce samedi. 8 infractions sur 10 ont été constatées à la station sonore de Molenbeek, uniquement dans celle-là, située à 10 km de l'aéroport, alors qu'en temps normal, cette station ne devrait enregistrer aucune nuisance. Paul Loncin est allé interroger cet habitant de Molenbeek.
9: Quand il y a des atterrissages, on les voit arriver donc de la route du côté d'Anderlecht. Ils survolent direction Laeken, donc vers l'est, pour aller vers Zaventem. Et ils coupent vraiment la maison en deux, quoi, et à 400 mètres. La nuit, on ne dort pas, on est réveillé de façon intempestive. La journée, tous les deux minutes, un atterrissage, c'est vraiment, ça devient... inacceptable. C'est depuis un an que c'est comme ça.
6: Paul Loncin avec Karim Fadoul. Dans les Fagnes, les reprises de feu continuent. Les pompiers sont toujours mobilisés et ils ont reçu aujourd'hui l'aide d'un hélicoptère allemand ainsi que de 4 camions de ce même pays. Les conditions météo ont favorisé l'intervention par les airs, mais il faudrait encore beaucoup plus de pluie continue pour rassurer les hommes du feu, car la situation reste tendue. Une attaque de drone russe hier soir dans la région de Kiev, la capitale ukrainienne. Le bilan provisoire, 37 morts et des dizaines de blessés. L'un des plus lourds bilans de ces derniers mois. Les dégâts matériels sont également conséquents. La cible était un entrepôt utilisé par la défense ukrainienne pour entreposer des munitions, Robin Duculot.
10: Oui, et c'est ça qui explique l'ampleur de la catastrophe qui a frappé le village de Mila dans la banlieue de Kiev. Les pompiers ont dû lutter toute la nuit et encore ce matin pour maîtriser le feu, chaque fois réalimenté par les déflagrations des explosifs entreposés sur place. Alors que le bilan n'est pas encore définitif et que les décombres sont encore fumants, les questions fusent déjà. Pourquoi ces bombes, ces munitions, ces drones étaient entreposés en plein quartier résidentiel sans que personne sur place ne soit au courant?
6: Alors justement, Robin, qu'en disent les autorités ukrainiennes?
10: Eh bien, dans une vidéo, le président ukrainien reconnaît que cet entrepôt n'aurait jamais dû se trouver à cet endroit. Une négligence grave de la défense, dit Volodymyr Zelensky.
11: Une enquête criminelle a été lancée. Elle doit être exhaustive et révéler tous les faits. Après l'incident de Vichnev, un nouveau crime de cette nature est absolument inacceptable. J'attends que tous les détails soient rendus publics rapidement.
10: Vichnev, le nom d'une autre localité proche de Kiev, où un incident au scénario identique s'est déroulé il y a un mois à peine. Les responsables devront rendre des comptes, promet encore le président ukrainien. En attendant, environ 300 résidents du quartier vont devoir être relogés.
6: Merci Robin pour ces précisions. J'ajoute qu'en tout, la Russie a tiré sur l'Ukraine au cours de la nuit dernière au moins 2 missiles et 267 drones d'attaque, dont 233 ont pu être interceptés, selon les chiffres de l'armée de l'air ukrainienne. Le bilan toujours provisoire de la crue dévastatrice qui a balayé le nord du Népal mercredi. Le bilan s'est nettement alourdi ces dernières heures. L'autorité chargée de la gestion des situations d'urgence évoque plus de 700 morts. Désormais, 3000 personnes sont toujours portées disparues au Népal et en Chine. Les secouristes progressaient difficilement vers la zone dévastée par la coulée de boue. Une meilleure nouvelle tout de même, la retenue d'eau qui menaçait une nouvelle fois la vallée. La retenue d'eau est presque totalement résorbée. La suite de la quatrième journée de Pro League en football. La Louvière se déplace à Malines. On va faire un point sur cette rencontre avec Hervé Gilbert. La deuxième mi-temps, Hervé, va débuter et la Louvière est aux commandes.
12: Oui, absolument. 2-1 face à Malines. Un but qui a été inscrit par le petit Issa qui est arrivé du championnat norvégien pour planter son premier but en Pro League. Avant ça, Van Brederode avait fait 0-1 contre le cours du jeu un petit peu pour Malines. Et puis ensuite, on avait remis les équipes à égalité avec l'autre nouveau venu, Filet. C'est normal qu'il soit beaucoup en reconstruction. 12 départs du côté de la Louvière, 16 arrivés. Mais un match assez complet, assez dense, puisque la Louvière court toujours après sa première victoire, après 3 matchs dans ce championnat, tout comme Malines d'ailleurs qui n'a pris qu'un seul point au standard. Mais pour le moment, à la mi-temps, les Loups tiennent le bon bout. Ils sont là, bien ancrés dans leur Tivoli et portés par leurs supporters. 2-1, donc le match va reprendre.
6: Et la suite de cette quatrième journée, ce sera un petit peu plus tard à 18h15. Le Sporting de Charleroi se déplace à Courtrai, puis déplacement aussi pour le standard. Ce sera à 20h45 à Louvain. C'est aujourd'hui la nuit européenne des chauves-souris. En région bruxelloise, on peut en observer une vingtaine d'espèces, dont la pipistrelle commune, qui est la plus petite dans la région et aussi la plus présente. De manière générale, les populations de ces petits mammifères se stabilisent, mais c'est variable en fonction des espèces. Et surtout, elles ont encore besoin d'un petit coup de pouce des citoyens. La journée de sensibilisation est faite pour cela. Au Rouge Cloître, cet après-midi et ce soir, avec des balades, des documentaires et la construction aussi d'un nichoir à placer chez vous. Découverte avec Jérémy Boisseau et Sylvia Falcinelli.
13: À coups de marteau, les enfants construisent chacun un petit nichoir en bois pour les pipistrelles.
14: Et elles vont s'accrocher où les chauves-souris?
15: Alors, tu vois les petits échelons qui étaient dedans? Du coup, les chauves-souris vont pouvoir grimper par là.
13: Alexandre Denil, éco-cantonnier pour Bruxelles Environnement.
15: Ce sont des nichoirs exclusivement faits pour l'été, pour se reposer durant la nuit quand elles sont léthargiques, vu qu'elles vivent la nuit. C'est plutôt une solution de secours. Si jamais elle n'a pas trouvé un endroit où dormir en dernière minute, elle va se mettre dedans.
13: Ces petits refuges sont une façon de sensibiliser petits et grands au problème de l'habitat en ville pour les chauves-souris. Ben van der Weyden, chef du département Nature et Biodiversité de Bruxelles Environnement.
16: Les chauves-souris connaissent ce qu'on pourrait appeler une espèce de crise de logement. Il faut savoir que dans les chauves-souris indigènes, il y a deux types. Il y en a qui sont arboricoles, qui vivent dans des arbres morts ou dépérissants. Et puis il y en a qui sont dans des bâtiments. D'un côté, il y a un enjeu pour la gestion de la forêt, hein, ne pas enlever tous les vieux arbres. Et de l'autre côté, au niveau du bâtiment, il y a évidemment l'isolation qui fait que dans la rénovation des bâtiments, etc., qui perdent des opportunités.
15: Après ça, tu l'auras bien mérité.
13: Protéger leur habitat, un incontournable pour protéger les chauves-souris.
6: Mais la fête, sachez-le, est organisée par Bruxelles Environnement, Natagora et les cercles des naturalistes de Belgique.

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1: Bienvenue, bienvenue, excellente fin de journée sur Musique 3. Traverser les frontières, on considère que c'est un idéal chaque soir dans la Dolce Vita. Traverser les frontières, en tout cas c'est le plaidoyer artistique d'Adnan Joubran sur l'album Borders Behind, l'oudiste de Nazareth. Parmi les trois oudistes de la fratrie Joubran, Adnan Joubran est celui qui a voulu véritablement approfondir sa voix personnelle en dehors du trio. Il a vécu entre plusieurs lieux, Paris, Ramallah, ainsi que ses séjours en Espagne et en Inde, il a conçu cet album Borders Behind comme un pont entre ces univers différents.

0: My Way Home, la musique d'Adnan Joubran, l'oudiste palestinien qui s'entoure de tabla, d'un violoncelle et de percussions variées sur l'album Borders Behind. La chanteuse kabyle Swad Massi abolit les frontières, elle aussi, entre folk, rock et blues, entre Paris et Alger. En l'an 2000, la jeune guitariste et chanteuse à la voix merveilleuse venait d'arriver en France. 26 ans plus tard, elle signe son 11e album, intitulé Zagat. Et en voici un extrait.
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Souad Massi, joliment accompagné à la flûte par Sylvain Barou sur son tout dernier album. Sorti il y a quelques jours, en ce mois de mars 2026, l'artiste berbère s'y exprime tantôt en français, tantôt en langue kabyle, en arabe ou en anglais. Un album plutôt passionné, au croisement du rock et du rap, cette balade très douce faisant exception. Et après la guitare de Souad Massi, voici des cordes plus anciennes. Le violoniste Théotim Langlois de Zwart et le luthiste Thomas d'Amphore explorent la mélancolie anglaise du XVIIe siècle.

John Eccles, un musicien au service de la couronne, en fonction à la cour d'Angleterre, aux alentours de l'an 1700, compositeur de plusieurs musiques de scène, dont une pièce qui décrit les amours de Mars et de Vénus. The Mad Lover était joué ici par Théotime Langlois de Zwart et Thomas Dunfort. Voici une histoire d'amour un petit peu moins ancienne, le batteur Max Roach et la chanteuse Abby Lincoln. Ils ont, durant 10 ans, ils ont partagé un même engagement musical et politique. Ces deux-là étaient physiquement présents sur le front des luttes anticoloniales et antiracistes, et d'un point de vue artistique, l'une de leurs plus belles réussites, l'album Abby is Blue, en 1959, réunissait Kenny Dorham à la trompette, Wynton Kelly au piano, Abby Lincoln donc, et son futur mari, Max Roach, à la batterie.

L'Andante Spianato, l'opus 22 de Frédéric Chopin par l'enfant prodige Jan Lisiecki. Le jeune Jan Lisiecki, qui n'avait que 14 ans lorsqu'il a joué son premier concerto de Chopin avec le Symphonia Varsovia. Et ces dernières années, il s'est concentré surtout sur les 5 concertos de Beethoven dont il assume aussi la direction d'orchestre à la tête de l'Academy of St. Martin in the Fields. Un piano, mais il n'est plus seul. C'est un classique trio de jazz, piano, basse, batterie, qui encadre le chant de l'américaine Veronica Swift sur l'un des plus célèbres standards des frères Gershwin.

The Man I Love, une chanson éternelle, une chanson sans âge, défendue par la jeune Veronica Swift. Le deuxième album de Veronica Swift, Confessions, avait été élu meilleure sortie vocale en 2019 par les lecteurs du magazine Jazz Times, revue spécialisée de référence non seulement aux États-Unis, mais dans le monde entier. Retour en Europe avec le batteur français Guillaume Nouaud, dont la passion depuis quelques années s'oriente sur une formation peu fréquente, le trio clarinette-piano-batterie, revisitant, entre autres, des classiques de Scott Joplin.

La balade de Johnny Jane dans le film de Gainsbourg, Je t'aime moi non plus, dans lequel Jane Birkin jouait une serveuse mélancolique portant un prénom masculin. C'était elle, le Johnny de la chanson. Et en 1976, exactement la même année, Bernardo Bertolucci sortait son Novecento. Avec Robert De Niro et Gérard Depardieu dans les rôles principaux, la bande originale du film portait la signature d'Ennio Morricone. On en trouve la trace dans un récent album jazz en hommage au compositeur Morricone Stories du saxophoniste italien Stefano Di Battista.

Apertura della Caccia, une mélodie tirée de la bande originale du film Novecento de Bertolucci, composée par Ennio Morricone, évoquée par ce quartet, rassemblé autour du saxophoniste Stefano Di Battista. On y trouve aussi Fred Nardin au piano, Daniele Sorrentino à la basse et André Ceccarelli à la batterie. Une dernière courte allusion à Morricone. Il est présent sur l'album de l'américaine Helen Merrill en 1961. Helen Merrill in Italy.

Un très joli croisement entre classique et jazz, derrière lequel vous avez sans doute reconnu un très célèbre prélude de Bach. Le pianiste belge Michel Bichelia est reconnu pour son talent dans ses dialogues entre styles. Didier François y a déposé sa viole d'amour et le finlandais Markku Unaskari signe les arrangements en véritable coloriste de la batterie. Je vous propose un trait d'union avec un ingrédient baroque, avec le fandango, une danse ancienne. Le fandango est né probablement en Andalousie au XVIIIe siècle, mais on peut introduire sa pulsation très vive et toute cette flamboyance du fandango dans une fusion latine très actuelle. C'est la démonstration du guitariste américain Aldi Meola.

Sublime standard de Michel Legrand. What are you doing the rest of your life? Version très évanescente ici, d'une lenteur très étudiée, en tout cas de la part du Bill Charlap Trio. Voici une étape, courte étape en Argentine. C'est un extrait de l'opéra Tango Maria de Buenos Aires d'Astor Piazzolla.

Poema Valseado, c'est une chanson tirée de Maria de Buenos Aires, opéra tango de Piazzolla. La chanteuse ici était Jennifer Scavuzzo. Voici une toute grande pointure du piano jazz américain à présent, c'est Kenny Barron, qui, après plusieurs années, a retrouvé le contrebassiste Dave Holland avec un troisième larron, le batteur Jonathan Blake. Voici un passage de l'album sorti en mars 2020, Without Deception.

Warm Valley, c'est un thème de Duke Ellington, interprété en trio par Kenny Barron, Dave Holland et Jonathan Blake. Autre morceau plus connu, composé par Duke Ellington. Et cette fois-ci, on retrouve le Duke en personne avec son orchestre et Ella Fitzgerald en 1957. 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

0: Don't Get Around Much Anymore, c'est Ella Fitzgerald qui chante Duke Ellington, le Duke Ellington Orchestra en 1957.
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0: Et pour la suite de la Dolce Vita, voici beaucoup de tendresse, une réminiscence de flamenco également, qui rassemble la clarinette aérienne d'Anat Cohen et la guitare de Tal Machiach sur l'album Bloom, deuxième opus du groupe Cuartechino d'Anat Cohen, sorti en 2024.

La Tua Voce, c'était une chanson de Gian Maria Testa sur l'album Lampo en 1999. Dans l'Italie du début du XVIIe siècle à présent, voici le Vénitien Capsberger et ses délicates toccata composées pour le luth.

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0: Une toute grande pointure du piano jazz actuel et une improvisation en une seule prise d'un splendide standard de Jimmy Rolls. Nous venons d'entendre Boyan Z sur The Peacocks, à découvrir sur le label Paradis Improvisé. Paradis Improvisé, c'est un label dédié au piano solo, fondé autour d'un lieu assez intime. C'est un appartement marseillais situé rue Paradis, doté d'un piano Steinway d'exception. C'était notre dernière étape ce lundi soir. La Dolce Vita revient sur les ondes lundi après le journal de 17h. Dans un instant, sur Musique 3, La Note Belge, une émission d'Axel Thierry. Excellente soirée, très bon week-end.
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5: Bonjour, nous vous proposons la rediffusion d'une émission consacrée au ténor belge Ernest Van Dijk.
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5: Bonjour, Francis Willems est à la réalisation. Bienvenue dans cette émission La Note Belge. Aujourd'hui, nous serons en compagnie d'un chanteur, le ténor belge Ernest Van Dijk. Il a vu le jour en 1861. Ceux qui ont eu la chance de le connaître ou de l'entendre en parlent comme d'un artiste complet, extraordinaire. Il a triomphé partout, et notamment à Bayreuth. Ernest Van Dijk avait le don d'incarner véritablement son rôle. Sur scène, il devenait le personnage. Il exprimait tous les états d'âme traversée avec une telle palette de nuances et une telle sensibilité. Il passait de la joie au désespoir, de la jalousie à la passion. Il savait traduire le doute, l'emportement, la tristesse et l'amour avec une intensité de relief inégalée.

L'air dans un pays lointain de Lohengrin de Richard Wagner par Jonas Kaufmann et sous la direction de Claudio Abbado. Ernest van Dijk n'est passé par aucun conservatoire. Il a gardé une spontanéité, une originalité créatrice, une soif d'apprendre et il a de grandes ressources. Quand il chante à Bayreuth, son succès est triomphal. Il excelle à la fois dans les rôles qui demandent de la finesse et du charme, tout comme dans ceux qui requièrent de la fougue et du brio. Maurice Kufferat l'admire, je cite, pour son timbre lumineux, tendre, moelleux, pour la couleur et l'éclat de sa voix. Il évoque aussi la fraîcheur limpide et le lyrisme de son chant.

80 pour devenir notaire pour satisfaire le souhait de ses parents. Ça ne va pas tout à fait se passer comme ça. Il fréquente des étudiants qui fonderont plus tard la jeune Belgique, notamment Émile Verhaeren, Albert Giraud et d'autres encore comme Ernest Verlan. Van Dijk dirige aussi avec deux amis un journal étudiant qui s'appelle le Polichinelle et il s'essaye même au métier d'auteur dramatique. Il signe un drame qui est représenté au théâtre universitaire. Il a à la fois un talent de comédien et de dramaturge qui s'épanouit pendant les soirées littéraires et musicales des étudiants. Voici une œuvre de Charles Gounod, c'est un scherzo, extrait de son quatuor en fa majeur.

Un scherzo du quatuor en fa majeur de Charles Gounod par le quatuor Cambini Paris. Ernest Van Dyck se rend donc dans la capitale française où il se fait remarquer par le célèbre Charles Lamoureux. Le voilà engagé pour se produire à la Société des Nouveaux Concerts qu'on appelle les Concerts Lamoureux. Il interprète des pages de Richard Wagner et le véritable point de départ de sa carrière lyrique, écrit Malo N, c'est l'intégrale de Lohengrin dans une traduction française. Ernest Van Dyck vient d'avoir 26 ans, il soulève l'enthousiasme des auditeurs.

Mein lieber Schwan de Lohengrin de Richard Wagner par Jonas Kaufmann et sous la baguette de Claudio Abbado. Richard Wagner a créé le festival de Bayreuth, il l'a ouvert avec le Ring. Et après son décès en 1883, son épouse Cosima reste d'abord pendant un an dans ce qu'elle décrit comme un coma émotionnel. Ensuite, elle reprend la direction du festival, elle recherche les meilleurs artistes. Et Ernest van Dijk va y venir, mais la première fois c'est pour son voyage de noces, le 31 juillet 1886, qui est aussi le jour du décès de Franz Liszt. Ernest van Dijk épouse Augusta Servet à Aix-la-Chapelle. Elle est la fille cadette du célèbre violoncelliste belge Adrien François Servet. Et le couple part en voyage de noces à Bayreuth. À la fin d'une représentation de Parsifal, Ernest van Dijk dit à sa femme « Je n'ai pas idée du théâtre, mais je crois que je m'en sortirai mieux que ce ténor-là. » Voici « Rêve d'amour » de Franz Liszt.

Rêve d'amour de Franz Liszt par Yun Dilly. Le 3 mai 1887, Ernest Van Dyck chante dans Lohengrin à Paris. Il brille de tous ses feux. Il livre une interprétation d'une intensité et d'une authenticité tellement émouvante. À partir de ce soir-là, il est consacré comme un interprète incontesté des rôles wagnériens en France. On parle de sa voix rayonnante, à l'aigu facile et éclatant. Je cite un témoin qui loue sa diction parfaite, un physique superbe et le don inné de la scène. À tout cela se joignent une grande musicalité et la compréhension totale de ce qu'il interprète. Ses interprétations sont magistrales et dans la salle, les applaudissements ne finissent pas. Voici le prélude de Lohengrin.

Le prélude de Lohengrin de Wagner par l'orchestre du Gewandhaus de Leipzig sous la direction d'Andris Nelsons. Cosima Wagner a envoyé ses émissaires en France. Ils ont entendu Ernest van Dijk et lui rapportent son succès. Elle aimerait l'auditionner. La rencontre se fera à Bayreuth en septembre 1887. Et entre-temps, le directeur du théâtre de Vienne veut lui aussi engager le jeune ténor belge. Il débutera dans un Lohengrin monté en allemand. Ernest van Dijk prend la route le jeudi 15 septembre 1887 et le lendemain, il assiste à une représentation d'Idoménée de Mozart. Il parle, je cite, d'une vieillerie insipide, d'une exhumation inutile mais archaïquement intéressante pour moi. Une musique cuite par Gluck et saucée par Mozart, acteur consciencieux mais maniéré et ridicule. »

Spiegarti non possio, d'Idomeneo de Mozart, par l'ensemble Pygmalion sous la direction de Raphaël Pichon. Après le spectacle, Ernest Van Dijk se joint à une réception où les enfants, Wagner, sont présents. Blandine Gravina, Eva et Siegfried. Ernest Van Dijk chante presque tout le troisième acte de Lohengrin et il émeut les petites jusqu'aux larmes. Et c'est le 17 septembre qu'il rencontre Cosima Wagner. Quelle femme extraordinaire! Il la trouve charmante, délicieuse, captivante. Devant elle, il interprète les adieux de Lohengrin et un extrait des maîtres chanteurs en allemand. Cosima déclare qu'aucun autre chanteur n'a interprété Lohengrin de cette manière. Et la voix du jeune ténor belge lui semble même plus belle, confie Malouhen. Les larmes aux yeux, Cosima s'exclame : « Voilà mon Walter idéal !»

Morgenlicht leuchtend par Jonas Kaufmann et l'Orchestre philharmonique de Prague sous la direction de Marco Armiliato, une œuvre de Richard Wagner. Cosima pense qu'il faudra quelques mois pour corriger l'accent d'Ernest van Dijk avant qu'il puisse chanter en Allemagne. Une nouvelle audition est organisée devant elle. Ernest van Dijk est ému. Il dit « J'ai fait un effet énorme. Ils m'embrassaient tous, ces braves gens ». Un témoin rapporte « Voilà 20 ans que nous l'attendons, ce ténor-là. Il est engagé au festival de Bayreuth. Cosima vient souvent le voir. Pendant un séjour en Allemagne, elle vient même chaque matin dans sa chambre d'hôtel. Elle le fait, je cite, « travailler à mort pendant 2 ou 3 heures ». Ernest van Dijk écrit à son épouse « Tu vois d'ici cette gaieté ». Il dit que cette présence le fatigue et le rend gaga, mais que pourtant les séances sont d'un intérêt suprême, car franchement, c'est une femme extraordinaire. Cosima Wagner déclare que le premier acte des maîtres chanteurs est parfait, que l'effet sera énorme sur la scène de Bayreuth. Elle ajoute que ses phrasés étaient ceux d'un maître et elle confie « Jamais de ma vie je n'ai entendu chanter comme cela ». Ernest van Dijk sait qu'il faut que ce soit très bien, qu'il doit travailler son accent, mais il se lasse de toutes ces auditions qu'on lui demande. Il finit par écrire à Cosima « Madame, voilà 8 jours que vous trouvez ce que je fais admirable, ce qui n'empêche que vous me redemandez tout le temps des auditions. J'espère que ce sera la dernière. » Cosima s'excuse, elle l'invite à dîner et tout le monde l'embrasse. Il écrit à sa femme « Advienne que pourra, mais je désire une fois pour toutes qu'on sache à Bayreuth que ce n'est pas eux qui m'ont inventé. » Et que si je chante chez eux, c'est moi qui rends service. Ni l'orgueil, ni la vanité n'ont guidé ma conduite dans cette occurrence. Mais j'ai tenu à maintenir ma dignité d'artiste. Il a bientôt 27 ans, il travaille le rôle de Parsifal.

Des extraits de la suite pour orchestre de Parsifal de Richard Wagner par l'Orchestre Philharmonique de Berlin sous la direction de Claudio Abbado. À force de travailler comme un fou, Ernest van Dyck finit par chanter Parsifal aussi librement en allemand qu'en français. Cosima demande une nouvelle audition au début du mois de juin 1888 pour voir s'il reste un soupçon d'accent néerlandais dans sa prononciation. Van Dyck, qui pour des raisons de superstition refuse de chanter un vendredi, obtient qu'elle modifie la date prévue. Il arrive à Bayreuth et il s'approche de la villa des Wagner. Le chanteur est impressionné par la propriété magnifique située dans un grand parc. Il écrit « Villa idéale, d'un goût artistique exquis et d'un luxe royal, absolument ». On y croise des personnalités politiques, d'autres artistes, des personnes célèbres. Cosima est très contente de ses progrès. Le 25 juillet, Ernest van Dyck monte pour la première fois sur la scène de Bayreuth. Il incarne Parsifal pendant la deuxième représentation de l'œuvre. Son succès est phénoménal. On lit dans la presse belge, pour la première fois, un artiste réalisant complètement le caractère de Parsifal est monté sur la scène de Bayreuth. Et cet artiste, nous sommes fiers de le citer en tête de tous ceux qui contribuent à la gloire de l'œuvre wagnérienne. C'est notre compatriote, M. Ernest van Dyck. On connaissait sa voix au timbre chaud, sa diction irréprochable, sa méthode excellente. Mais ce que personne ne pouvait prévoir, c'est que le brillant chanteur de concert en abordant la scène deviendrait dès son début un artiste lyrique accompli, unissant la noblesse du geste à la beauté plastique des attitudes, à l'élan dramatique et à l'interprétation la plus scrupuleuse de son rôle. Dès les premières répétitions, il y a eu parmi les musiciens réunis à Bayreuth un seul cri « Enfin, voici Parsifal ».

Ernest Van Dijk a d'emblée conquis la première place parmi les chanteurs à Bayreuth. Cosima se réjouit, l'admire tant ce formidable artiste. C'est aussi la première année où toutes les places ont été vendues pour les représentations de Parsifal et on n'a même pas pu répondre à toutes les demandes pour les maîtres chanteurs. La critique allemande est unanime pour déclarer que le nouveau ténor a éclairé le rôle, qu'il a donné une valeur nouvelle à certaines répliques qui étaient parfois laissées à tort dans l'ombre. On admire aussi son visage, constamment expressif, et sa voix sublime. On loue la pureté, la clarté de son chant et ce charme qui envoûte. Et on trouve qu'il prononce mieux l'allemand que les chanteurs allemands. Van Dijk est félicité par l'impératrice Elisabeth d'Autriche. Il a le soutien constant de Cosima Wagner. Après, il se prête volontiers aux séances de pose. On reproduit son portrait dans des tons sépia ou sur de petits cartons en vente dans les librairies de la ville. Voilà qui permet aux passionnés, aux admirateurs et aux admiratrices de lui demander des autographes. Cette année 1888 est fastueuse. Il fera aussi ses débuts à l'Opéra de Vienne. Mais Ernest Van Dijk dira que cette première saison à Bayreuth restera toujours le plus beau souvenir de sa carrière lyrique et Parsifal, son œuvre de prédilection.

0: Nur eine Waffe tocht de Parsifal de Richard Wagner par Jonas Kaufmann et le Mahler Chamber Orchestra sous la direction de Claudio Abbado avec également le chœur du théâtre de Parme. Et c'est la fin de cette émission où nous étions en compagnie d'Ernest Van Dijk. Merci à Francis Willems pour sa réalisation. Si vous souhaitez en savoir davantage sur ce formidable ténor, n'hésitez pas à vous procurer le livre de Malou N. Ernest Van Dijk, un ténor à Bayreuth, suivi de la correspondance avec Cosima Wagner, paru chez Symétrie. Dans quelques instants, la soirée opéra. À bientôt.
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2: Mesdames et messieurs, bonsoir. Soyez les bienvenus dans cette soirée opéra sur Musique 3, dernière soirée du mois d'août. Et retour au festival de l'été et plus précisément au festival de Bregenz aujourd'hui avec une très belle rareté, un opéra de Janáček qu'on n'a pas souvent l'occasion d'entendre, c'est Les Excursions de Monsieur Brodček.
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2: Cap sur Bregenz ce soir. Bregenz, c'est bien évidemment l'opéra sur le lac. Je vous recommande l'article que vous trouverez à ce sujet sur le site de Musique 3. Un opéra donné chaque été de la fin du mois de juillet à la fin du mois d'août, devant 7000 personnes chaque soir et donné deux étés durant, ce qui fait que ce sont des productions d'opéra qui peuvent atteindre plus de 400 000 spectateurs cumulés. Mais à côté de cela, à côté des grands monuments du répertoire que l'on joue sur le lac à Bregenz. Cette année, c'est la Traviata. Ce sera encore la Traviata l'année prochaine. Il y a aussi une face cachée à Bregenz, une face plus discrète, une face qui se joue dans le Festspielhaus, parce que à côté du lac, il y a non seulement les tribunes de plein air pour le public, mais il y a aussi un Festspielhaus sur lequel on peut se rabattre en cas de mauvais temps. Et dans ce Festspielhaus, on joue aussi des opéra moins connu chaque année, un opéra moins connu. Et cet été, c'était Les Excursions de Monsieur Brodček ou Les Voyages de Monsieur Brodček, selon la traduction, un opéra de Janáček qu'on n'a pas souvent l'occasion d'entendre. Je ne suis même pas sûr qu'il ait déjà été représenté en Belgique. C'est un opéra qui a une genèse assez longue pour Janáček. Janáček avait découvert le roman original déjà en 1888 et ça lui avait plu énormément. Il a dû batailler assez longtemps pour obtenir les droits d'adaptation. Il a fallu 20 ans pour obtenir les droits d'adaptation, mais à ce moment-là, il a fallu réaliser le travail d'adaptation et ça a encore pris pratiquement 12 ans puisque l'œuvre n'a été finalement créée à Prague qu'en 1920. Alors c'est un opéra à la structure un peu particulière parce que ce sont en fait presque deux opéras en une soirée. C'est pour ça qu'on parle des voyages ou des excursions de Monsieur Brodček. C'est un même personnage, un personnage un peu d'ahuri, d'innocent, qui va d'abord se promener sur la Lune, ça c'est la première partie, et qui ensuite va se promener au XVe siècle, c'est la deuxième partie de l'opéra. Chacune des parties se divise en deux actes, mais généralement ces parties sont données d'un même tenant, parce que je dirais que chacune des parties fait environ un peu plus d'une heure. Donc c'est généralement comme ça qu'on représente les excursions de M. Brodček. Il y a eu une très belle production l'année dernière, je pense que c'était en 2024 au Festival Janáček de Brno et reprise ensuite en 2025 à l'Opéra de Berlin, à la Staatsoper de Berlin, une très belle production de Robert Carsen qui a obtenu d'ailleurs un award, des International Opera Awards. On va entendre ce soir Les Excursions de Monsieur Brodček sous la direction du chef tchèque Robert Jindra et avec l'Orchestre Symphonique de Vienne, qui est l'orchestre attitré du Festival de Bregenz, et le Chœur Philharmonique de Prague. On va donc découvrir d'abord l'excursion de Monsieur Brodschek sur la Lune, et puis en deuxième partie, ce sera l'excursion de Monsieur Brodschek au XVe siècle. Je vous donne le pitch, le résumé de ce voyage sur la Lune. L'action commence à Prague en 1888, au clair de lune. Imbibé de bière, Matej Brodschek essaye de retrouver le chemin de la maison après une soirée passée à boire à l'auberge Vicarka. Il tombe sur Malinka, si bouleversée par l'infidélité de son amant Mazal, qui est le locataire de Brodschek, qu'elle menace de se tuer. Tentant de la calmer, Brodschek dit qu'il l'épousera, mais retire bientôt sa proposition et rêve plutôt de s'évader pour mener une vie moins pénible sur la Lune. On est ensuite dans un paysage lunaire. La Lune se révèle le pire des choix pour le robuste philistin qu'est Brodschek. Elle est la demeure de ces esthètes qu'il méprise tant. Il s'y retrouve en compagnie de l'artiste lunaire d'avant-garde Azuré. Celui-ci décrit sa passion platonique pour Etherea, une jeune fille lunaire. Etherea arrive avec ses sœurs militantes pour chanter une ode à la vie saine. Contre toute attente, elle s'éprend de Monsieur Brodschek, personnage débauché, et s'envole avec lui sur Pégase, laissant Azuré abattu. Ça, c'est le premier acte de ce voyage sur la Lune. Au deuxième acte, on retrouve le temple lunaire de tous les arts. Etherea arrive avec Brodschek au temple des arts. Au départ, son apparition cause une certaine frayeur, mais il est bientôt accepté et suscite un véritable engouement. On lui montre l'art lunaire le plus récent, un repas fait de fleurs qu'on se contente de renifler, ne fait rien pour améliorer son humeur. Et lorsqu'on s'en prend à lui parce qu'il mange une saucisse, il s'en va, laissant les esthètes, dont un enfant prodige, chantait des hymnes à l'art. Et dans la dernière scène de cette première partie, on se retrouve à Prague où Mazal et Malinka rentrent à la maison à l'aube. Un jeune garçon de café leur dit qu'on a trouvé Brodschek ivre-mort, mais leurs pensées sont ailleurs, tandis qu'ils chantent leur tendre amour l'un pour l'autre. Nous allons écouter cette première excursion de Monsieur Brodschek sur la Lune de Leos Janáček, un opéra donc créé en 1920 à Prague et enregistré ici en 2026, en juillet 2026, au Festspielhaus de Bregenz, sous la direction de Robert Gindre avec l'Orchestre Symphonique de Vienne et le Chœur Philharmonique de Prague. C'est Daniel, le ténor Daniel Brenna qui chante Matej Brodschek. Mikhail Koupaliev, le ténor, est Mazal, notamment, parce qu'ils tiennent chaque fois plusieurs rôles, dont notamment les rôles qu'ils tiennent sur la Lune. Karoly Jeremedi est le sacristain. Tatev Baroyan, la soprano Tatev Baroyan, est Malinka et aussi Etherea. La basse Allen Michael Jones incarne notamment le patron de l'auberge, mais aussi sublime sur la planète. La soprano Galia Napast, elle, va tenir le rôle du jeune garçon de café, notamment. Et puis, il y a encore la mezzo-soprano Yana Kourouchova dans le rôle de Kedruta. Voici cette première partie des excursions de Monsieur Brodschek.

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Océane Hatchek, enregistrée au festival de Bregenz en juillet dernier. Voici la deuxième partie de cet opéra, la deuxième excursion de Monsieur Brodtchek, cette fois-ci au 15e siècle. On commence cette fois au château de Wenceslas IV. Brodtchek s'est disputé avec ses compagnons de beuverie sur les souterrains construits sous la Prague médiévale. Il rentre en titubant et se retrouve dans l'un de ces souterrains où il rencontre de mystérieuses figures du passé. Le poète Svatopluk Tchek apparaît. Il déplore le déclin moral de la nation tchèque où les héros ont été remplacés par des goinfres insignifiants comme M. Brodtchek. Tchek explique qu'il aspire à écrire des hymnes pour une nation ressuscitée plutôt que d'amères satires telles que celle-ci. On est alors sur la place de la vieille ville en 1420. Brodtchek est donc dans la Prague assiégée par les armées allemandes du Saint-Empire romain. Comme il parle mal le tchèque, les rebelles hussites prennent tout d'abord Brodtchek pour un espion allemand. Mais il réussit à se sortir de ses difficultés au prix d'un mensonge. Deuxième acte de cette deuxième partie, Brodtchek a été conduit chez le sacristain Domsik et sa fille Kunka. Le peuple de Prague chante un hymne vibrant se préparant au conflit à venir. Brodtchek est horrifié lorsque ses hôtes lui expliquent qu'il est censé se joindre à la défense de la ville. Au beau milieu de la bataille, il saisit la première occasion de s'enfuir. Le peuple de Prague fait alors une victoire éclatante, mais qui a coûté cher. Domsik est parmi les morts. Brodtchek, découvert dans sa cachette, est accusé de trahison. Il est condamné à mort et à finir dans un tonneau de bière. Et enfin, de retour au XIXe siècle, Würfel, le propriétaire de l'auberge, entend des grognements qui proviennent de sa cave. Il y découvre Brodtchek à l'intérieur d'un tonneau. Brodtchek est soulagé d'être enfin rentré et se vante d'avoir aidé à libérer Prague. Voici cette deuxième excursion de Monsieur Brodtchek, toujours depuis le Festspielhof de Bregenz, Orchestre symphonique de Vienne, Chœur philharmonique de Prague, dirigé par Robert Jindra, Daniel Brenna dans le rôle de Brodtchek. Il y a également Talev Baronian, qui cette fois chante Kunka. Il y a toujours Alan Michael Jones dans le rôle de l'aubergiste Würfel. Il y a également cette fois dans le rôle du poète tchèque Svatopluk Sem et quelques autres encore. Voici cette deuxième partie de l'opéra.

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0: Nous venons d'entendre l'excursion de M. Brodtchek au XVe siècle, deuxième des excursions de M. Brodtchek, cet opéra de Leos Janáček créé à Prague en 1920 et enregistré ici au Festival de Bregenz en 2026, sous la direction de Robert Jindra. L'orchestre symphonique de Vienne était avec le chœur philharmonique de Prague et une distribution comprenant notamment Daniel Brenna dans le rôle de Matej Brodtchek, Mikhail Skoupaliev dans le rôle de Mazal, Karolis Zemeredi dans le rôle du sacristain, Talev Baroyan dans les rôles de Malinka Eterea ou Kunka. Alan Michael Jones était notamment l'aubergiste. Gaia Napast tenait différents petits rôles, la soprano, dont le jeune garçon de café, Yana Kouroukova, était Kedroutsa. Et il y avait encore notamment Svatopluk Zem dans le rôle du poète tchèque. C'en est terminé pour cette première partie de notre soirée opéra, mais il nous reste un peu de temps pour une partie magazine.
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0: Et pour cette partie magazine, je vous propose un enregistrement tout récent qui est paru dans la collection du Château de Versailles, c'est Proserpine de Lully. Alors Proserpine de Lully n'a pas été créée à Versailles, mais dans l'autre château, Saint-Germain-en-Laye, c'était en 1680. Et ça fait partie de cette vaste entreprise dans laquelle s'est lancé Christophe Rousset, avec son ensemble Les Talents Lyriques, une vaste entreprise d'enregistrement de l'ensemble des opéras de Lully. Ils arrivent tout doucement au bout. Alors certains sont parus sur le label Ambroisie, d'autres paraissent sur le label du Château de Versailles, parfois aussi chez Aparté, donc il y en a un peu dans différents endroits, mais c'est chaque fois un travail absolument remarquable de Rousset sur la prosodie, sur les équilibres instrumentaux, sur la qualité de la distribution. On va commencer avec le troisième acte, donc c'est une tragédie lyrique hein, selon le modèle habituel, donc on est avec un prologue et cinq actes. Voici le troisième acte qui est particulièrement beau. L'histoire, quelle était? Eh ben, c'est l'histoire de Proserpine, fille de Jupiter et de Cérès, enlevée par Pluton, le roi des enfers, pour aller avec lui dans les enfers. Et il y a notamment la colère, la tristesse de Cérès, la mère de Proserpine. On va les entendre toutes les deux dans ce troisième acte. Cérès étant Véronique Gens et Proserpine étant Marie Lys.

C'était le troisième acte de Proserpine, tragédie en musique de Jean-Baptiste Lully sur un livret de Philippe Quinault, créé à Saint-Germain-en-Laye en 1680 et enregistré ici par Christophe Rousset, avec ses talents lyriques et aussi avec le chœur de chambre de Namur. L'œuvre avait d'ailleurs été donnée au Festival de Namur à l'été 2025. Donc, très belle distribution. Je vous ai dit, on a entendu Véronique Jeans-Marie-Lys, mais il y a aussi Jean-Sébastien Bou dans les rôles de Crinise ou de la Discorde, Ambroisine Bré, Arétuse ou La Paix, Lawrence Kilsby qui est Alphée, il y a encore Olivier Gourdi, Apolline Rye-Westphal, Nick Pritchard, Olivier Cesarini ou David Witzak, et puis un excellent chœur de chambre de Namur préparé en tout cas par Thibault Lennartz, et puis bien sûr donc les talents lyriques et Christophe Rousset. On va terminer notre soirée en écoutant le cinquième et dernier acte de l'opéra.

0: Voilà, c'était le cinquième et dernier acte de Proserpine, un des opéras les moins connus de Lully, une tragédie en musique sur un livret de Philippe Quinault, créé à Saint-Germain-en-Laye en 1680 et enregistré en 2025 par Christophe Rousset à la suite d'une série de représentations en concert qui avait été donnée sous la direction, bien sûr, de Christophe Rousset avec son orchestre Les Talents Lyriques, avec le chœur de chambre de Namur. Et donc cette très belle distribution réunissant notamment Marie-Lise, Véronique Jean, Jean-Sébastien Bou, Ambroise Inbray ou Lawrence Kilsby. Merci d'avoir suivi cette soirée opéra. Je vous laisse pour nos programmes nocturnes avec Eric Stevens ou alors dans le silence le plus complet. Et je vous annonce déjà que mardi prochain, 1er septembre, il y aura à 19h un autoportrait de la soprano française Sandrine Piau. Et en attendant, demain midi, dimanche 30 août, vous pouvez retrouver à midi l'autoportrait du pianiste Nelson Görner. À très bientôt.
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